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2: Très heureux de vous retrouver pour le débat matinal en studio pour l'animer avec moi, Monsieur Adrien Moussou. Monsieur Lesbaguidi est en ligne. Pour ce début, vous qui nous écoutez en ce moment, vous pouvez interagir par WhatsApp au 01 97 17 76 20 et sur notre page Facebook Expression libre. La paix ne vient pas avec les armes. Vous ne protégez pas la paix avec ça, mais en ce moment, nous semblons penser que c'est le cas. Les armes peuvent apporter de la stabilité, mais pas la paix. Nous devons revenir aux bases. Ainsi s'exprimait-il il y a quelques jours l'ancien premier ministre tanzanien lors de la conférence annuelle du Centre pour la démocratie en Tanzanie. Un extrait qui nous sert de plat de résistance d'expression libre de ce jour. Car hier, c'était la journée internationale de la paix. Et la paix, c'est justement ce à quoi nous nous intéressons ce matin. Mesdames et messieurs, bienvenue. Bonjour. Monsieur Nesbaguidi, bonjour. Monsieur Nesbaguidi, bonjour. Allô, monsieur Nesbaguidi. Monsieur Nesbaguidi, êtes-vous en ligne? Oui, monsieur Adrien Moussou, bonjour.
3: Bonjour, Romain. Bonjour.
2: Et à l'instant, bien sûr, justement, monsieur Adrien Moussou, quelles sont, selon vous, ces armes dont parle cet ancien premier ministre?
3: Non, lorsqu'il dit que ce n'est pas avec les armes qu'on obtient la paix. Vous n'êtes pas sans savoir qu'en Tanzanie, le régime actuel n'est pas du tout tendre avec ceux qui boudent le pouvoir de la présidente Sania Suluhu Hassan. Il a dit qu'elle fait régner la terreur sur le pays. En ce sens que, bon, à la moindre manifestation, on voit les forces de l'ordre et les défenses descendre dans la rue pour systématiquement réprimer les manifestants, en fait. Et là, c'est avec l'influence des armes, ce sont les armes. Et là, c'est vrai que lorsque ces manifestants voient les armes, soit il y en a qui détalent ou qui carrément se rébiffe, renonçant à manifester, cela ne veut pas dire que forcément il y a la paix, il y a la cohésion sociale. Monsieur Chouki, oui, les âmes peuvent faire taire, mais les âmes feront taire jusqu'à quand? Parce que, à un moment donné, lorsque la goutte d'eau déborde véritablement le vase, les populations n'ont plus peur de rien, les manifestants n'ont plus peur de rien. Ils deviennent des jusqu'au boutistes, en fait. On en tue. Rappelez-vous, il y a quelques mois, bon, bientôt un an, non? À l'occasion de la dernière élection présidentielle en Tanzanie, où cette présidente-là tenait à être à sa réélection, on a suffisamment maté. On a tué des manifestants, là. Avant qu'elle obtienne le score qu'elle a obtenu, là. On dit 98%, M. Chouki. Bon, mieux vaut en rire, comme qui dirait. Parce que c'est dans un pays de démocratie véritable, où les élections ont été organisées dans de très bonnes conditions et en toute transparence. Ce n'est pas certain qu'elle obtienne 98%, parce qu'entre-temps, on a pris soin de créer des ennuis aux voix discordantes et dissonantes. Ceux-là qui, dans la République, ne tiennent pas à se taire. Encore gare à eux, s'ils sont des opposants fiefé ou redoutable. On les envoie en prison d'abord, le temps pour l'élection de se tenir. Donc, cet ancien premier ministre qui a rué dans le brancard avec cet extrait que vous avez lu tantôt fait un bon constat. Il dit que la paix ne vient pas avec les armes. vous ne protégez pas la paix avec ça. Mais en ce moment, nous semblons penser que c'est le cas. Les armes peuvent apporter de la stabilité, mais pas la paix, en fait. Parce que, et quelle stabilité encore? Une stabilité précaire, je dirais. En ce sens que les gens ne peuvent pas manifester, vous sortez les armes pour les abattre, pour les tuer, pour les massacrer. Ce sera pour un temps. Ce ne serait pas ad perpetuum, M. Choki.
2: Monsieur Adrien Moussou, il se dit aussi que l'opposition garderait le silence par peur des arrestations ou des kidnappings.
3: Oui, je le disais tantôt, cet épisode-là qui a eu lieu à l'occasion de la dernière élection présidentielle, et évidemment en octobre prochain, cela fera un an. Cela fera un an, M. Choki. Et je faisais tantôt allusion au massacre ou tuerie qu'il y a eu. Rien que pour une élection, pour des élections, décider d'envoyer ad patres des compatriotes ou bien ceux-là qui seront appelés à voter. Si les Tanzaniens, Tanzaniennes ou des Tanzaniens, si Tanzaniennes pas ces partitifs-là, des, je n'ai pas dit les, c'est la globalité, la totalité. Si des Tanzaniens et Tanzaniennes ont jugé à un moment donné descendre dans la rue pour protester, c'est parce qu'il y a McDonald's. Et vous savez comment ça se passe dans la plupart des pays africains. Ceux qui sont au pouvoir n'aiment aucune contestation. Vous comprenez bien? Aucune contestation. Il faut bien leur permettre de dérouler ce qu'ils ont à dérouler jusqu'à la fin, en fait. Ce qui fait que ceux-là qui tiennent à les braver, rencontrent leur chemin malheureusement, les forces de défense et de sécurité, et vu les armes au poing, pour les mitrailler, si possible, M. Choki. Et malheureusement, le décompte est un décompte macabre. À se poser la question de savoir si ceux-là qui tiennent à se maintenir au pouvoir par les armes, et après qu'on a vraiment tué, si ils ont des cas de conscience à des moments donnés. C'est d'accord que certains n'en ont nullement. Mais, in fine, je me convainc de ce que certains en ont. Et ceux-là qui donnent l'impression de n'en avoir pas, mais c'est ceux qui, ils finiront par avoir ces cas de conscience-là.
2: Le débat se poursuit en tout cas en studio. Mesdames, Messieurs, vous qui nous suivez en ce moment, vous pouvez interagir, hein, justement, je rappelle, par WhatsApp au 01 97 17 76 20 et sur notre page Facebook Expression Libre. Monsieur Adrien Moussou, dira-t-on que, bien qu'élu avec 98% des voix, la présidente continue d'être contestée?
3: Oui, je le disais tantôt, ça dépend des conditions dans lesquelles vous avez été élu. Le truc, c'est pas de dire j'ai été élu par mes compatriotes ou par les populations. Je détiens une souveraineté. Et moi, je l'ai souvent dit, et moi, dans ma tête, quelle que soit la souveraineté dont se prévalent les dirigeants, en tout cas pour moi, ce sont des souverainetés relatives. Parce que la souveraineté entière appartient au peuple. Et au peuple, nul ne peut se prévaloir de détenir ou d'avoir le titre foncier d'une souveraineté dans un pays, dans une république, M. Choki. Pour faire ce que l'on veut. Encore que lorsqu'on est souverain, cela ne veut pas dire qu'on peut faire tout ce qu'on veut de son peuple. Vous comprenez bien? Donc, si tant que des remous, des contestations demeurent, c'est qu'il y a malaise. Et le malaise, il ne faut pas en douter, est dû à quelque chose, non? Et rappeler les conditions dans lesquelles la dernière élection présidentielle a été organisée il y a quelques mois en Tanzanie, parce qu'il fallait que cette dame, la présidente-là, soit reconduite, coûte que coûte. Et il n'y avait pas, en fait, de candidat de poids ou de taille face à elle. Donc, ça n'a pas suffi. Donc, contente de voir des manifestations dans la rue, mais instruction a été donnée parce que je ne pense pas que
0: des militaires ou des forces de défense et de sécurité puissent se lever tout seuls et dire, qu'elles iront tuer les populations, massacrer. Il faut bien qu'elles reçoivent instruction de quelqu'un. Bon, il y a des cas d'exception où il y a des zélés, il y a des zélés qui, bien que n'aient pas reçu de consignes, se disent que, bon, d'ordinaire, quand il y a telle, telle situation, c'est la réponse, c'est la riposte qu'il faut avoir selon des instructions reçues auparavant. Bon, pour faire plaisir certainement à ceux qui les ont nommés ou positionnés à ces postes et aux postes de responsabilité, M. Djoki. Donc, c'est là qu'il est question. Donc, vous comprenez bien que si le malaise perdure, et il perdure là, sinon l'ancien Premier ministre n'allait pas se pouffendre de cette déclaration ayant valu extrait servant de plat de résistance à notre émission ce matin lors de la conférence annuelle du Centre pour la démocratie en Tanzanie. On a bien dit conférence annuelle du Centre pour la démocratie. Donc c'est ça qui est la question. Donc, et ce Premier ministre-là, pour l'avoir dit, ce n'est pas évident que la présidente soit contente de lui. Patientant, ce qu'il faut préciser, c'est que le vice-président de la République là-bas là, a démissionné. Eh oui, le vice-président de la République tanzanienne, il y a quelques semaines, a démissionné. Bon, si tant qu'il a démissionné, c'est que forcément, le verre est dans le fruit ou demeure dans le fruit, M. Djoki. C'est vous dire que, vous le rappeliez également tantôt, hier, c'était la journée internationale de la paix. La paix doit être recherchée partout, surtout en ce 21e siècle où nous en avons véritablement besoin. Vous voyez bien les frais de tension un peu partout dans le monde. Il faut bien œuvrer pour la paix. Et vous faites bien alors d'évoquer encore ce sujet-là, cette préoccupation, au lendemain de la journée internationale de la paix qui a été célébrée hier.
2: Justement, la paix, c'est ce à quoi nous nous intéressons ce matin, Monsieur Ernest Bagidi. À l'instar de ces textes premiers ministres tanzaniens, pensez-vous aussi que la paix ne vient pas qu'avec les armes?
4: Vous savez, la paix et les armes. Les armes, c'est pour la conquête. Les armes, c'est pour le maintien des acquis. Les armes aussi, c'est pour rétablir l'ordre. Et quand on en fait usage, vous savez aussi que rien que quand on entend le crépitement des armes, ça perturbe votre quiétude. Donc, il y a entre la paix et les armes, il y a quand même un écart. On peut prétester de vouloir utiliser les armes pour ramener la paix. Mais avant que cette paix-là ne soit acquise, c'est qu'il y a des dégâts collatéraux. C'est pourquoi je suis d'accord avec ce Premier ministre qui s'interroge sur le lien à faire entre l'établissement ou bien l'obtention de la paix, l'instauration de la paix et l'usage des armes. C'est complexe, c'est un sujet bien complexe. Et ça repose l'éternelle question de l'usage des armes dans des contextes donnés. On a connu des guerres, on a connu effectivement des situations pas très acceptables dans nos différents pays, en lien très souvent avec les questions électorales. Il y a d'importantes pertes en vies humaines. Et là, on peut se demander si c'est ce qu'il faut pour surmonter les difficultés électorales et que quelqu'un arrive au pouvoir. Il saura avoir la paix si les parents et alliés de ces victimes-là continuent effectivement de gérer avec une grande douleur leurs parents qu'ils ont perdus dans ces conditions, leur parler de la paix. Dès qu'ils auront la moindre occasion pour rebondit, cela se fera et ça devient un cycle. Et c'est ce qui, plutôt que d'apporter la paix, vient mettre l'instabilité dans nos différents pays. Et quand vous arrivez au pouvoir, au prix des armes, très souvent vous n'êtes pas tranquille. Parce que vous posez souvent des questions. Quelle serait non seulement la perception, mais qu'est-ce que les populations pensent réellement de moi? Bon, elles vous ont élu, mais à ce prix, je crois que ce n'est pas ce qui est souhaitable. Maintenant, ceux qui ont fabriqué les armes, on en a connu de plusieurs générations. Aujourd'hui, nous sommes dans l'usage des drones. Vous comprenez que ça devient encore plus complexe. Et si on doit fabriquer tout ça là, si la technologie doit être doit servir à cela, à mettre l'instabilité, vous voyez, dans les pays au nord aujourd'hui, tout ce qui se passe, quelles que soient les raisons évoquées par les uns les autres, est-ce qu'on peut espérer la paix pour demain? Ce n'est pas très évident. C'est cela, moi, je dis, au-delà de tout, même si les armes pourraient servir à régler certains problèmes, leur usage crée déjà assez de perturbations, assez de dégâts pour qu'on conclue que les armes sont utilisées pour instaurer la paix. Maintenant, quand on parle d'armes, nous parlons des armes de guerre. Il y a d'autres armes qu'on peut par contre utiliser pour rétablir la paix, sans que cela ne soit des armes de guerre.
2: Oui, mais M. Bagdi, il se dit que depuis quelque temps, la présidente tanzanienne fait régner la terreur sur le pays. Il y aurait une crainte permanente de la répression.
4: Ce à quoi ça me fait penser, aujourd'hui, il s'agit d'une dame. Hier, c'était les hommes qui étaient accusés de terreur semée dans nos différents pays, de dictature. Mais si les gens vont craindre une femme, je dis bien une femme, à ce niveau, elle est quand même protégée par des hommes. Donc moi, ça me pose problème. Est-ce que c'est d'elle qu'il s'agit ou bien c'est les parasites autour d'elle qui la renforcent dans sa position? Les dames, souvent, on les préfère pour ce degré d'amour et ce degré de concession. Elle qui prône souvent la paix parce que c'est elles quand même qui sont celles-là qui produisent les enfants. Elle n'admettrait pas qu'on les écrase de cette façon. Et quand on en vient là, ça nous repose une fois encore la question des pouvoirs dans nos pays africains. Parce que c'est de l'Afrique qu'il est question. Donc, interrogeons toute la communauté tanzanienne et de manière plus spécifique, puisque les armes qui sont utilisées sont manipulées quand même par des hommes. Pourquoi en est-on arrivé là? C'est là où je dis, nous n'allons pas faire de la fixation sur un seul individu, mais il faut cibler aussi son entourage.
2: Oui, monsieur Bagdi, mais comprendre ou expliquer qu'entre-temps, le vice-président de la République est démissionné, certainement qui ne cautionne pas les dérives autoritaires de la présidente.
4: Mais c'est normal si c'est une dame de fer. Et lui pense qu'il a en face de lui une femme qui pourra manipuler. Et à un moment donné, il s'est rendu compte que la dame, elle est due à cuire et démissionne. Cela n'a rien à voir avec ce qui se passe de manière générale, qui n'est pas admise par les populations. Vous comprenez? Si c'est pour des raisons personnelles, intérêts personnels égoïstes, il ne veut pas être soumis, un homme soumis, et il démissionne, puisqu'il a participé à l'instauration de ce système-là. Donc, il ne faut pas qu'on le dédouane. C'est un échappatoire qu'il est en train de trouver. Moi, je ne suis pas prêt à soutenir ces gens d'individus qui sont des complices Mais comme ce à quoi ils aspiraient, ils n'ont plus trouvé ça, et bon, ils profitent de la réaction du peuple pour démissionner en disant, si la dame là se met à régler, à lui régler son compte, on dira qu'elle est méchante. Mais il a été complice. Il doit avoir le courage
3: d'assumer
4: toutes les conséquences.
2: Oui, oui, justement, monsieur Ernest Wakidi, je reste toujours avec vous. Hein. Entre-temps, des manifestants ont réclamé des sanctions contre les responsables et auteurs de tueries lors des manifestations dans le cadre des dernières élections présidentielles. Auront-ils gain de cause?
4: Non, mais ils ont tué, ils ont massacré. Sous quel ordre? Mais c'est pour protéger qui? Pour défendre quelle cause? C'est toujours pour la cause de cette dame-là. Donc, qui s'attend à ce que ces acteurs-là, ces auteurs-là soient sanctionnés? Bon, on peut en identifier dedans, hein, pour faire semblant d'écouter le peuple. Mais en réalité, c'est des gens qui ont agi sous, effectivement, des instructions qui sont venues de quelque part. Si, entre-temps, il y a des abus, oui, ces cas-là seront identifiés et on va les sanctionner pour donner l'impression qu'effectivement, il y a eu d'excès. La présidente n'a jamais demandé cela, le niveau central n'a jamais demandé cela. Mais dans la globalité, c'est pour dissuader et c'est pour éteindre un feu qu'ils ont agi. Pour qui? Pour le pouvoir en place. Donc c'est des jeux, simplement. Et moi,
3: Donc ils seront protégés.
4: Mais c'est clair.
3: On va instruire le procureur.
4: S'ils étaient en mission.
3: Et on va instruire le procureur.
4: Non, pourquoi le procureur spécifiquement?
3: Ah, si on doit les juger, ils doivent passer devant le
4: oui,
3: procureur.
4: Oui, mais le procureur, bon, lui, son rôle, c'est d'aller identifier ces auteurs-là, simplement. Lui n'est pas là pour juger.
3: Oui, mais lorsqu'on passera au jugement.
4: Mais il dira son réquisitoire.
3: Et puis,
4: il reviendra au juge de prononcer la sentence.
3: Acquitté au bénéfice du
4: regard,
3: doute.
4: Au regard.
3: Acquitté au bénéfice du doute.
4: S'il n'y a pas d'élément de preuve.
3: Il n'y a pas d'élément probant.
4: Alors.
3: Bon. On a tiré, quoi. On a tué. Vive la République. Au nom de la République.
4: Bon, on ne sait pas dans quelles conditions on a tué. On peut dire que le cas d'en face aussi, probablement, a été violent, et c'est ce qui a
3: provoqué cela. La violence entraîne la violence.
4: Si c'est le cas,
3: et ce fait que le pouvoir étant plus fort,
4: c'est pourquoi
3: je demande toujours
4: à ce peuple, s'il est vraiment pacifique, de ne pas tomber
3: dans des pièges.
4: Dans des pièges.
3: Ah bon?
4: On les utilise très souvent.
3: Très souvent.
4: Ceux qui les ont manipulés, les ont poussés à ça, ils sont où aujourd'hui?
3: Il faut le rechercher, M. Baguidi. Vous irez en Tanzanie en mission spéciale. Ah. Il y a les frais de mission compris, M. Baguidi, soyez rassuré, c'est en dollars.
4: C'est pas évident que je sois outillé pour ces gens.
3: Non, vous irez, vous aurez des experts, mais vous qui serez chef de mission.
4: Pourquoi chef de mission? Non, je préfère m'occuper de mon beau pays.
2: M. Adrien Moussou, selon le bilan officiel, plus de 500 personnes ont été tuées. Ce que contestent les associations de défense des droits humains, qui parlent plutôt de milliers de morts, qui croient?
3: Qu'il y a eu 500 personnes tuées ou... Bon, au-delà, même une seule personne tuée, M. Choki, oh là, c'est dit inversé, non? Rien que pour pouvoir, on dira une personne, deux, On en a tué une, deux, trois, pour faire peur aux autres, pour dissuader les autres. Bon, à ceux-là qui ont manipulé les armes pour que ces personnes soient tuées, il faut les abandonner à leur conscience, M. Choki. Toujours y a-t-il qu'il y a eu du sang versé. Lorsque c'est comme ça, c'est qu'il y a, nous le disions tantôt, malaise et plus que malaise, M. Choki. On doit chercher à apaiser et à calmer. Mais trop souvent dans nos pays africains, hein, dans la plupart, il n'y a plus ces entremetteurs-là de poigne. Ces entremetteurs-là qui ont ces compétences, ces qualités de véritablement réconcilier. Et bon, ça profite à ces dirigeants qui ne veulent écouter personne. Lorsque face à certaines situations qui engagent la République, qui engagent l'avenir de la République au vrai sens du terme, on préfère adopter la politique de l'autruche, M. Choki, ou carrément on fait la sourde oreille face à ces entremetteurs-là qu'on envoie sollicitant qu'ils prêtent une oreille quand même attentive à ce qu'on veut bien leur dire, M. Choky. Donc ça veut dire que à cette allure-là, ce n'est pas évident que dans nos pays africains, la plupart du temps, nous puissions véritablement asseoir une paix véritable. Parce que les paix que nous observons là et les stabilités, elles sont précaires. Mais jusqu'à quand, c'est la question qu'il faut se poser.
2: Monsieur Lazouakidi, on va amorcer la descente.
4: Non, ce qui est sûr, la paix, c'est la chose la mieux recherchée aujourd'hui. Si on rêve d'un monde stable, il faut quand même que cette paix-là qui est recherchée soit obtenue, mais pas au prix de tout ce qu'on a en termes de dégâts suite à l'usage des armes de guerre qui auraient pu servir à bien d'autres choses que d'éliminer des êtres humains. Donc, nous allons exhorter nos dirigeants à, si on parle de la préservation de l'intégrité territoriale, cela n'aura rien à voir avec ce à quoi on assiste très souvent lorsque les populations choisissent une voie d'expression qui n'est pas celle qui est souhaitée, évidemment, mais c'est pas pour autant qu'il faut répliquer avec le moyen le plus fort qui est l'usage des armes, avec tous ces dégâts-là, puisque quand on écrase, ceux-là qui sont écrasés ne reviennent plus. Et pas mieux, il y a probablement des gens dont la République aurait besoin, des gens qui le pays aurait pu utiliser à des fins plus profitables. Donc moi, je crois que on va exhorter ces dirigeants à un peu plus de considération de ce qui est sacré, je veux parler de cette vie-là, et de ne pas utiliser les armes que le contribuable a donné les moyens pour acheter contre eux. C'est ce à quoi on assiste souvent et nous espérons que progressivement, cette paix qui est recherchée sera retrouvée avec d'autres moyens plutôt que d'assister à l'usage des armes de guerre qui ne font que détruire le monde.
2: Monsieur Adrien Ousou.
3: La paix, la paix, la paix. Hier, journée internationale de la paix, une fois encore, l'occasion nous a été offerte de méditer par rapport à ce que c'est que la paix. Évidemment, il ne servira à rien à l'occasion de pareille journée de prononcer le mot paix, de faire des phrases, de promettre, de tenir des discours où le mot paix est revenu plusieurs fois pour dire qu'on fait la paix. Pas la paix du bout des lèvres, mais la paix dans les actes, la paix au quotidien, surtout lorsque on est leader, lorsqu'on est dirigeant. Savoir prendre les dispositions, savoir avoir de l'entre-gens pour que prévale la paix dans son pays, sur le continent africain, et pourquoi pas ailleurs dans le monde. Il n'y a pas que sur le continent africain que nous avons besoin de paix, M. Choky. Les foyers de tension, un peu partout dans le monde. Bon, il se fait que il se trouve des puissants qui font irruption dans des pays qui sème la zizanie, au nom de quoi nous le savons, cherchant à démontrer une toute puissance, vous comprenez bien, non? Point oui ou point non, on décrète qu'il faut manu militari investir un pays et puis chercher à en imposer. Bon, ça s'enlise quelque part là, au Moyen-Orient là, vous comprenez bien, depuis quelques mois, ça s'enlise parce que le puissant d'un instant a cru qu'en quelques jours, il en finirait avec, évidemment. Mais jusque-là, ça s'enlise. Je crains que le Tout-Puissant ne se fragilise davantage. Et il y a déjà des indicateurs qui, en pointillé, le prouvent à suffisance, M. Choky. Donc la paix n'est pas un vain mot, a dit l'autre. C'est un comportement, paix à l'âme de Félix Houphouët Boigny.
2: Excellente journée à toutes et à tous. Merci de nous avoir suivis. À demain.
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Amis parieurs, il est maintenant l'heure de vous proclamer les résultats du tirage digital numéro 197 de ce lundi 21 septembre 2026 à 20h. 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Le 89, le 60, le 51, le 13 et le 62. 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
2: Oui, Sly, c'est Anne-Série.
3: Ah, c'est toi. Comment tu vas? Ça fait longtemps, hein?
2: Oui, ma chérie, je vais bien. Mais j'ai appris une nouvelle, là, que tu as divorcé, c'est vrai?
3: Ah, d'accord. C'est pour ça que tu m'appelles, hein?
2: Ah, c'est ça qu'elle a.
3: T'inquiète pas. Tout va bien, ma chérie. Tout va bien. Merci.
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Et vous ne vous êtes pas trompé, vous êtes bien sûr capté sur la meilleure fréquence, la FM 5.3. Et vous écoutez bien le son de la Dèche Lille. Et la chef d'orchestre est bien la dame Mylène Aoyo. À présent, la page de vos avis communiqués.

Mesdames et messieurs qui ne risquent rien, bonjour à toutes et à tous. Damilène Aoyo déjà derrière la baie vitrée pour me conduire dans la lecture de vos avis et communiqués. Démarrons par ce tour dans les quartiers Kondéou et Kondéou-Tchémé pour vous informer sur l'amicale des fils et filles de Kondéou et de Kondéou-Tchémé. 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

Radio Tokpa en partenariat avec la Loterie Nationale du Bénin vous donne le résultat. Résultat Loto Fortune, tirage numéro 152-26 du mardi 22 septembre 2006, 11h. Boule tirée, 111, 114, 09, 33, 02. 111, 114, 09, 33, 02. 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

la dédiera Florence Clotilde Adebayo, restauratrice rappelée à Dieu le 8 septembre 2026 dans sa 62e année. 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Les condoléances sont reçues sous le parvis de l'église et au cimetière. Priez pour le repos de son âme.

0: La dynastie Akrogan Totome Dalada, les collectivités Akrogan Fiobe et Agwizunon Dalada, la collectivité Akrogan de Port-Nouveau, la collectivité Adjaouto Zekpon de Singwe Lego, la famille Akines Dalada, la famille Tchedeou Zumveou de Zouzoukame, Savalou, les familles Vekpon Awamitan de Zouzoukame et Wegbatin de Lama Savalou. Sa Majesté Da Akrogan de Vipo, Sa Majesté Da Bébé de Fodji Bedosu Akrogan Tibode, Sa Majesté Da Sadoui Tibounde Akrogan Tibode. Les familles parentales et amis ont la profonde douleur de vous annoncer le décès de leur très cher et regretté fils, frère, cousin, père, oncle, beau-père, grand-père. Akrogan Tibode Aubert Sotchenou. Économiste comptable, spécialiste en contrôle de gestion, assurance et gestion électorale, endormi dans la paix du Seigneur le 3 août 2026 dans sa 67e année. Programme des obsèques, vendredi 25 septembre 2026, 20h, veille messe en l'église Trinita de Cotonou. Samedi 26 septembre 2026, 6h, retrait de la dépouille à la morgue procès de Cotonou. 9h, messe de requiem en l'église Trinita de Cotonou. 10h30, présentation de condoléances sur le pavis de l'église. 11h, départ pour Alada. 13h, inhumation. Prier pour le repos de son âme. Mesdames et messieurs, et ce sera tout pour vous aviez communiqué. Dame Milena Oyo a assuré la mise en onde au micro, Martin de Sagodo. Merci de nous avoir suivis et restez toujours câblés pour la suite de nos programmes sur la FM 5.3. 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
3: Il est 13h.
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5: Il est 13h à Cotonou, une heure de moins en temps universel. Mesdames et messieurs, bienvenue au journal parlé sur Radio Topa. À la une de cette édition, opération de chasse aux épaves s'est lancée depuis ce lundi dans les grandes villes du Bénin. Une initiative conjointe des mairies et des forces de l'ordre pour débarrasser nos rues des véhicules abandonnés et encombrants. Sécurité routière finie, la tolérance, la police municipale annonce la couleur. Elle entend désormais renforcer les contrôles et les sanctions contre les usagers qui ne respectent pas le feu rouge. Et puis 63 bus sont mis en service par le gouvernement en faveur des étudiants. C'est pour faciliter la mobilité de la communauté estudiantine. Voilà pour les titres. Le développement, c'est tout de suite et maintenant. Bienvenue, bonjour à tous. Opération chasse aux épaves dans la ville de Cotonou. La mairie et les forces de l'ordre joignent l'acte à la parole. Elles sont descendues sur le terrain ce lundi pour constater si les voies publiques ont été véritablement libérées pour fluidifier la circulation. Madame Arlette Bello-Saizono est la première adjointe au maire de la ville de Cotonou.
6: On est descendu sur le terrain pour voir de ce dont nous avons convenu, qu'est-ce qu'il en est. On a remarqué que certaines personnes ont fait le ménage, mais certains se sont dit non, c'est des effets d'annonce, ils ne viendront pas. On a déjà pris près de 10 véhicules, des épaves qui datent de très longtemps, qui ne participent même pas à la sécurité, parce que ce sont des véhicules dans lesquels des malfrats peuvent aller se réfugier. Quand on fait la campagne de salubrité aussi, on peut pas, puisque c'est des véhicules qui occupent la voie. Donc, on a juste à attaquer une rue. On va continuer autant que ça pourra. Nous avons des fourrières.
5: Les citoyens propriétaires de véhicules et autres usagers de nos routes qui ne se seraient pas conformés à cette nouvelle réglementation seront soumis à des sanctions, au dire du commissaire adjoint de la police municipale et commissaire de police Julio Soglo. On l'écoute.
7: La mairie a désormais une fourrière municipale. Les véhicules qui sont ramassés dans les rues seront convoyés vers cette fourrière municipale. Nous avons différentes catégories de véhicules qui seront ramassés. Les épaves, les véhicules abandonnés, les véhicules qui se sont rendus dans des garages qui sont installés dans le domaine public. Pour les épaves, l'amende municipale qui est prévue est de 100 000 francs. En dehors de ces 100 000, les frais d'enlèvement seront à la charge du propriétaire du véhicule. En dehors des frais d'enlèvement, ils ont également à payer les frais de gardiennage. Pour les véhicules qui se retrouvent dans l'espace des garages installés sur la voie publique ou dans le domaine public, ils ont à payer les frais d'enlèvement, les frais de gardiennage, mais également les frais afférents à l'espace occupé par le véhicule dans le domaine public qui sera calculé par les services techniques de la mairie. L'opération de la mairie est accompagnée par la Direction générale de la police républicaine. Et pour ce qui est du dernier sort des véhicules que nous avons évoqué tout à l'heure, l'arrêté municipal prévoit que tout véhicule ramassé dans ces conditions qui ne sera pas l'objet d'un retrait par son propriétaire au bout de 90 jours fera l'objet d'une vente aux enchères par voie de justice.
5: La chasse aux épaves est une opération de nettoyage et de sécurité qui consiste à enlever, saisir et détruire tous les véhicules abandonnés ou stationnés anarchiquement sur la voie publique. Madame Arlette Bello-Saizono donne ici plus de détails.
6: Contrôler la mise en conformité des instructions que nous avons données par rapport au dégagement des voies. Nous avions lancé ça depuis le 13 avril. On a rencontré les garagistes, on a négocié avec eux, on a discuté avec eux de la nécessité de libérer les rues des épaves et puis des véhicules qu'ils auront à réparer. On leur avait accordé un mois, mais on est allé jusqu'à 3 mois. Donc c'est une opération qui devait commencer depuis le 12 juillet. Et on s'est dit, bon, on va mettre encore un peu de mou, un peu de flexibilité pour que ça puisse vraiment être fait. Pour ne pas donner l'impression d'un chien qui aboie et qui ne mord pas, nous avons dit, ok, on va se lancer dans la rue pour voir de ce dont nous avons discuté, qu'est-ce qu'il en est. On est passé d'abord par une conférence de presse. On a vu les chefs d'arrondissement, les chefs de quartier pour qu'ils puissent relayer ce que nous avons dit. Les réseaux sociaux aussi, tout le monde en a parlé.
5: Rappelons qu'au Bénin, cette opération est régulièrement lancée à Cotonou et dans les grandes villes. Plus de franchissement des feux rouges au Bénin. La police républicaine l'a fait savoir ce lundi. Elle entend renforcer les contrôles et sanctionner les usagers qui ne respectent pas les feux tricolores. Selon le directeur général de la sécurité publique, le commissaire divisionnaire de police Jean-Marie Seglé, le franchissement des feux rouges est devenu une pratique récurrente chez certains usagers de la route, notamment les conducteurs de motocyclettes et de véhicules. Le commissaire a profité de l'occasion pour revisiter quelques règles élémentaires liées au fonctionnement des feux tricolores. Désormais, le contrôle, la surveillance et la répression seront particulièrement renforcés au niveau de l'avenue de la Marina et des principales intersections de Cotonou. Les étudiants des universités publiques empruntent depuis ce lundi les bus universitaires pour se rendre sur leur campus. Le gouvernement vient de lancer le dispositif de transport universitaire avec la mise en service de 63 bus neufs. La cérémonie de lancement a eu lieu justement ce lundi au campus d'Abomey-Calavi en présence des membres du gouvernement, autorités académiques et représentants des apprenants. C'est Dami Medegan Fagla, ministre de l'Enseignement supérieur et de la Recherche scientifique.
0: Avec ces 63 bus déployés sur nos campus publics, le gouvernement répond à une épreuve quotidienne. Celle de l'étudiant qui quitte son domicile avant le jour, attend longuement au bord de la route et gagne l'amphithéâtre déjà épuisé, car il devrait y rentrer avec toute son énergie, toute sa motivation. Nous nous serions demandé à la jeunesse béninoise d'édifier l'avenir de notre pays en la laissant affronter seule des obstacles que l'action publique pourrait lever et peut lever. Ces bus ne sont donc point de simples moyens de déplacement. Ils sont, entre autres, des instruments d'équité afin que la distance ne demeure plus un handicap de Glo à Nasitengu, d'Akasato à Parakou. Ils sont des instruments de dignité, comme l'a dit le représentant des étudiants, et de sécurité afin que chacun rejoigne

0: preuve que l'étudiant béninois n'est pas oublié. Cette mesure vient renforcer le volet social de nos universités publiques. Elle s'ajoute aux efforts consentis en matière de restauration, d'hébergement, de santé et de bourse. Elle confirme de surcroît une conviction que nous portons depuis toujours. On ne construit pas l'excellence académique sur des étudiants épuisés par les difficultés du quotidien. Au nom de tous les étudiants du Bénin, je voudrais adresser notre profonde gratitude à son excellence, Monsieur le Président de la République, Monsieur Romuald Wadayi, dont la vision et l'attention constante portées à la jeunesse ont rendu possible cette initiative. À vous, chers camarades étudiants, je voudrais dire ceci. Un bien commun n'a de valeur que s'il est préservé. Ces buts sont les nôtres. Respectons-les, entretenons-les, protégeons-les. Chaque siège propre, chaque bus en bon état est un signe de reconnaissance envers tous ceux qui contribuent quotidiennement à l'amélioration de nos conditions de vie.
1: La cérémonie du lancement de ce nouveau réseau composé de 63 bus neufs s'est achevée par la coupure symbolique du juban inaugural.
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1: Le président de l'Association nationale des communes du Bénin, ANCB, prédit 546 femmes élues au terme des élections municipales et communales 2033 au Bénin. L'annonce a été faite ce jeudi 17 septembre 2026 à Cotonou. C'est à la faveur du lancement des travaux de l'atelier de clôture du projet Partenariats municipaux pour l'innovation Femmes en politique locale, en abrégé PMI-FPL. Le maire Luc Nyakadia y croit dur comme fer.
3: Le cap 546 femmes élues en 2033. Qui n'y croit pas? Moi, j'y crois et je vais vous dire pourquoi. Le développement, en réalité, c'est soigner une communauté, une commune, une nation dans toutes ces dimensions. Et j'aime à dire, et c'est ma conviction, que nous, les hommes, nous voyons comme des lasers et les femmes opèrent comme des scanners. C'est une capacité à faire. C'est pour dire que avec les éléments que nous avons à notre disposition, il nous faut maintenant choisir le cap de 2033. Pourquoi 2033? Nous sommes élus pour 7 ans. Donc il faut agir vite. Il faut s'inscrire dans la durée. Le Bénin a élu en janvier 2026 1815 conseillers communaux. 79 sont des femmes, soit 4% seulement. 5 femmes ont été élues maires. Notre plaidoyer 26 sur 26 visait 26 femmes maires. Nous en comptons que 5. Nous devons nommer cet écart comme étant le chemin que nous devons faire et nous outiller pour que en 2033, la donne change. Et en cela, l'expérience de l'Assemblée nationale montre que la règle de droit peut accélérer le changement. Grâce notamment aux 24 sièges réservés par le code électoral, les femmes occupent aujourd'hui 29 sièges sur 109, soit 26,6% à l'Assemblée nationale. Ce que la loi a rendu possible au Parlement, elle peut le rendre possible dans nos conseils communaux.
1: Pourquoi 546 femmes élues en 2033 et comment est-ce possible? Le président de l'ANCB, M. Luc Nyakadia, répond.
3: Pourquoi 546 femmes? Parce que le Bénin compte 546 arrondissements. Nous demandons donc qu'une disposition du code électoral garantissent au moins une femme conseillère par arrondissement sur le modèle retenu pour les élections législatives. Mais il faut commencer maintenant. Il faut convaincre les partis politiques. C'est vrai, on peut y aller par pourcentage, mais on peut faire une règle encore plus simple. Une femme, un homme. Une femme, un homme sur les listes. Simplement, aussi simple que ça. Et la loi peut demander aux partis politiques de s'y conformer. Sur les listes, une femme, un homme. Une femme, un homme. Et nous aurons appliqué la Constitution qui parle d'égalité. Et nous serons même allés plus loin qu'à l'Assemblée nationale. Je pense que c'est possible parce qu'il s'agit de développement et de développement inclusif. Les études ont montré que là où les femmes et les hommes sont réunis pour diriger, il n'y a plus d'efficacité, plus de résultats. Dans les communautés, dans les entreprises et dans les nations. Pourquoi ne choisirons-nous pas résolument de le faire? Il nous reste à convaincre les partis politiques qu'il ne s'agit pas de chasser certains pour donner de la place à d'autres, mais qu'il s'agit simplement de faire en sorte que notre pays grandisse plus vite et plus durablement.
1: Cet atelier a été l'occasion de passer en revue les nombreuses actions menées dans le cadre du projet. L'Agence nationale d'identification des personnes, ANIP, poursuit son opération de délivrance gratuite d'actes de naissance au profit des enfants de moins de 14 ans qui n'en disposent pas encore. Lancée le 16 septembre avec l'appui de l'UNICEF, l'opération prendra fin le 30 septembre 2026. Les parents ou représentants des jeunes concernés sont invités à effectuer les démarches avant cette échéance.

0: Une note de culture avant la fin de ce journal. La rentrée artistique du mois de septembre à octobre bat déjà son plein depuis samedi dernier à l'Institut français du Bénin. La programmation a été dévoilée à l'issue d'une conférence où plusieurs artistes, désormais associés aux activités du dit institut, sont invités depuis l'année dernière. Une transition qui permet aux artistes de présenter leurs différents projets à travers leurs œuvres. Carmelita Siwa, danseuse et chorégraphe, livre ici son projet dénommé Identité hybride et invite à explorer les liens entre tradition et modernité.
1: Dans ma pratique artistique, je questionne beaucoup tout ce qui est identité, mémoire, transformation.

0: fanfares au Bénin a son identité et nous voulons encourager les fanfares à se professionnaliser. Parce que nous savons que nous sommes dans un monde aujourd'hui qui demande que l'on se professionnalise, surtout avec l'avènement de l'intelligence artificielle et tout. Ceux qui auront de la place avec le temps, ce sont ceux qui sont professionnels. Et parlant de la rencontre des fanfares, nous sommes à notre 4e édition. La première édition, c'était en 2023. Puis, au soir de cette rencontre des fanfares, il y aura le concert des 10 ans du Harmonies Brass Band, où nous aurions le privilège de présenter notre premier album dans un nouveau format. Nouveau format parce que nous avons voulu révéler réellement toutes les possibilités de brassage, tout ce qu'on peut faire avec la fanfare. C'est ce qui va se passer 3 octobre prochain, ici même à l'Institut français. Je voudrais simplement inviter à venir découvrir la fanfare autrement. Et puis, c'est libre et gratuit.
1: Au total, 5 groupes de fanfares répondent présents, à savoir la fanfare Ayesi Brass Band de Cotonou, Gospel de Semekraké à Gogwe, Brass Band de Porto Novo, Aloisi au Brass Band d'Akpour-Misérété et Koburu Brass Band de Parakou. À noter que c'est l'artiste béninois Fanny Kou qui a ouvert la saison avec un géant concert pour célébrer ses 10 ans de carrière.

0: Et c'est avec ces différents rendez-vous culturels de l'Institut français du Bénin que nous bouclons ce journal. Merci, mesdames et messieurs, merci de nous avoir suivis. Mise en onde, Mylène Aouyo. Réalisation, Zachary Ali Bonon. Coordination éditoriale, Franck Abrienon. Portez-vous très bien.
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Un bureau est né ici d'ailleurs. 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
1: Lorsque des veines et peines s'emparent, elles restent l'universel remède quand le jour revêt de l'ombre et qu'on s'égare.
2: Elle est une splendeur raffinée d'un dessin sublimé. Elle a la gracieuseté de nous donner des fleurs et semer dans le tréfond de l'être de la bonne humeur, d'un bon sens assis et d'une sagesse racise. Vertu de vertu, vous êtes une âme fleurie de nature. Je vous appelle sans embâche la reine de la Bacque, mais aussi de Cupidon, la corde à son arc. Veuillez accepter, mesdames, ces quelques vers en héritage, un hommage sincère à votre candeur et votre courage.
3: Et votre courage.

intrépides qui vivent pour détruire. L'esprit d'une lame rigide ne saurait fléchir. Et même chaque larme qui chavire devient l'eau qui fait germer les racines d'un futur que vous avez su semer. Vous êtes nos mères, nos sœurs, nos femmes, nos filles, vous êtes la relève. Derrière chaque souffle de justice, il y a votre voix qui s'élève. Derrière chaque pas qui se hisse, il y a vos rêves qu'on soulève. On vous a relégué dans le noir, confiné à des rôles secondaires. Mais vos actes font l'histoire et vos luttes deviennent

0: vous êtes Angélique, vous êtes Phyllis, vous êtes Joséphine. Vous êtes ces femmes qui inspirent, ces flammes que rien n'éteint, que rien ne décline.
1: Ma team. Team les troisièmes, c'est moi, c'est nous et vous le savez bien. Plus besoin de vous rappeler que chemin vain n'est point mien. Alors mesdames, recevez ces fleurs majestueuses comme une même référence. Car dans vos forces mentales et silencieuses réside toute l'élégance. Le monde appartient à celles qui osent, qui vivent et qui aiment. Veuillez accepter mesdames ces mots qui disent « Je vous aime ».
2: Je vous aime.

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1: 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Donc, elle a eu filé vous. Elle a eu bas de mai. Elle a eu mon lot. Quand on tombe des gants. Elle a eu filé à voir rugby. Mais elle a eu un condo. Papa m'a eu filé à. Maman a eu un condo. Si vous prenez un condo filé ou à. Nous, elle a eu un condo. Elle a eu un
0: condo. Elle a eu un condo.
1: Papa a eu un condo. Il m'a eu un condo. Vous aussi. Wawa. Boya. Canflan. Et si vous donnez un bleu et un bon. Et là, bien à l'eau, vous vous faites des voies. Puis, si vous avez une école collée, mais elles ont un nom. Maman, elles ont le coup.
0: Et elles sont les billes. Mes amis.
1: Donc, Abby.

0: Allô, donc me voyez vous quand oui.
1: Fais Zachary.
0: Ah, mais la chose, tu donnes dit.
1: Où est-ce que tu es?
0: Oh, à son écoute.
1: Dans nos papiers, tu peux m'amener à comment?
2: Oui, ben ouais.
1: Et là, tu es un ami, caca. Quand ça, moi, j'ai quand même un mot dans nos papiers, tu peux m'amener à quoi? Il aurait voulu du papa. Et
0: non,
1: quand nous, pour bien m'amener à. Pour un indo. Sous nous.
0: Allô. Mais il
2: est
1: bien.
0: Je suis un ami
1: de Charles Yomi. Mais les flics comme
0: Ah, mais la roue Charles et
1: on fait roi Gandhi. On a un opinion. 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La poubelle, mini miro cono, mito dovia, papa. Maman au téléphone, papa au fond. Allô, télé, papa, et allô, et nous le voyons d'abord.
0: Et là, tu as une caméra au châle, mais pour au toro miedo. Allez, et non, tu as 01 21 31 45 au 32 01 21 60 41 22. Alors, quand et pour le propos, mais tu as si au miracle, tu donnes au berda, mais le quoi quand nous donnons, mais le quand oui. Ah, même il est bon, oui.
1: Je suis un peu plus de temps.
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2: C'est encore gérable, la compréhension de finéon. Et au dos tabaré bien. Et quand il me roule, oui. Bon, il y a papa, ouais, il y a le bon, l'aide au rota. Bon, à la dose, il y a un wabi, à la dose, il y a un bon wabo, il y a un bon dio. Il est mis dans mon. Il donne à comprendre, il est là. Mais, oui, nous vivons bien, mais on. Et n'entend rien, hôtel, là. Bon, il y a des gens qui nous ont fait des tions, filet de la pomme. Et oui, mais non, il y a des gens qui ont fait des tions, parce que nous avons fait des tions, nous avons fait des tions, mais ça dépend de l'énergie. Si nous avons fait des tions, nous avons fait des tions, nous avons fait des tions. Et là, c'est nous. Vraiment, si vous bébé, vous voulez aller voir le bébé, nous comptons, mais vous voulez compter, mais vous voulez d'ailleurs. Vous voulez nous, vous voulez nous, maman, vous voulez nous, nous voulons
0: nous, nous voulons
2: 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Non, de souna, bebona de l'eau,
0: mi maso.
2: Et il est de plus qu'on est bon. Moi, le diapon et la compréhension, ou y'en est le pire.
0: Il
2: donne un tellement bon. Pondo, le coin d'Oméon, et donne un djien.
0: Et donne un tchin.
2: Voilà, ton bon, non, c'est bien, non, d'or, ton assez bien. Et car, nous, on a déjà gonné. Venez avec la génération mi-temps et de Dididinéo.
0: Ah, et derrière, Cloronde, tout est en dîme.
2: Oh, non, non,
0: non,
2: Je laisse mes temps, quoi, et créer mes dégâts.
0: Mais on a alors go.
2: Et non, n'a joué pas de nous.
0: Et n'a t'en mis que caméra, ou chal, minon, quelqu'un bon, bon, y'a mis quoi, et n'a rien, c'est nous.
2: Non,
0: et yon.
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2: Il est 16h.
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0: 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Allô, mais rien à l'heure 01-95-71-79-73. 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
3: L'apôtre a eu la révélation. Donc, si c'est gratuitement, le péché m'a été amputé, pourquoi je vais payer? Pour être justifié. C'est ça qu'il a dit à Esaïe. Il dit, mon peuple a été vendu sans argent. Moi aussi, pour le racheter, je n'ai pas besoin. Mais bien aimé dans le Seigneur. Écoutez. Romains 7, verset 19. Il dit, car Jésus-Christ, qu'est-ce qu'il a fait pour que Dieu puisse appuyer sur ça pour me faire grâce à me justifiant, c'est-à-dire en me déclarant non coupable, sans péché. Quand on dit justifié, ça veut dire que sans péché, sans culpabilité. Je sais au moins comment je suis né pécheur. C'est Adam qui a péché. Et le péché d'Adam, c'est quoi? C'est la désobéissance à Dieu. Donc, qu'est-ce que Jésus lui a fait? C'est ça qu'on dit ici. Car, quand on parle de la désobéissance d'un seul homme, beaucoup ont été rendus quoi? Ouais. Beaucoup ont été rendus. Car, quand on parle de la désobéissance d'un seul homme, beaucoup ont été rendus pécheurs. De même, par l'obéissance d'un seul homme, beaucoup sont rendus justes. Alléluia. C'est quelqu'un qui a désobéi. Et le péché est rentré dans le monde. Quelqu'un doit devenir et obéir. Et la justice est rentrée dans le monde. Et Dieu dit, dès qu'on vous a imputé le péché, je vous impute aussi la justice à cause de cet homme-là. Le juste qui est mort à votre place. C'est pour ça, Paul va dire dans 2 Corinthiens 7, verset 21, celui qui n'a point connu le péché, il a fait devenir péché pour nous, afin que nous devenions justice de Dieu. Parfois, quand vous lisez ça comme ça, mais envoie-moi ça, 2 Corinthiens 7, 21, là, envoie-moi ça dans la parole de vie. Ou bien en français qu'on a. C'est encore plus explicite. Oui. L'Église était sans péché. Mais Dieu l'a chargé. Vous entendez? Mais Dieu l'a chargé de quoi? De notre péché. Alors maintenant, par le Christ, Dieu nous a rendus. Je ne comprends pas pourquoi vous ne pouvez pas déclarer que vous êtes juste. Mais le tabac, vous savez, vous acceptez facilement que vous étiez pécheur. Et la raison encore augmenter ça. Oh Seigneur, pardonne-nous. Nous les pauvres pécheurs, nous sommes venus devant toi. En Christ, il n'y a plus de pécheurs. En Christ, il n'y a que de justes. Mais non, on dirait que. Adam a fait quelqu'un, a désobéi. Et ça cause que le péché est venu. Et le péché nous a été. Dieu a enverré son fils Jésus. Lui l'a obéi. Et le Père dit, parce qu'il a fait cela, en prenant votre place, vous êtes devenu juste. Vous avez accepté que vous étiez pécheur. Mais c'est difficile pour vous d'accepter maintenant que vous êtes juste. Et quand on dit cela, parce que vous n'avez pas tellement d'écran. L'ennemi, il vient te montrer soit tu as insulté quelqu'un, tu t'es énervé, et tu crois que ça sera ça là qui est juste. Je vais te dire ceci, quel que soit ce qu'un enfant fait, bon ou mauvais ou, il est toujours enfant de la famille. Vous pouvez crier, mais vous ne pouvez pas l'enlever. Cette paternité là. Tu peux aller au tribunal pour dire que je l'enlève mon nom. Ça, c'est les papiers. Mais dans son sang, c'est le sang de sa famille, famille qui s'écrit dans lui. Et je ne sais pas, surtout les Africains. Nous aimons la culpabilité. Parce que, avec ça, on cherche, comment on appelle, la sympathie des gens. C'est pour ça que quand il y a un problème, surtout les femmes, non, elles ne sont pas là. Elle met l'émotion dedans. Et tu sais, papa, d'accord, tu ne comprends pas. C'est moi ce qui sais ce que je vis. Si tu te laisses à ça, ils vont t'emballer dans les sentiments. Et tu vas oublier qui tu es. Et c'est ce qui se passe. Excusez-moi, mes filles. Ici, là, on est obligé de dire la vérité. Je vous aime. Je vous aime. Parce que je vais vous montrer demain ou bien après demain. Celui qui est sentimental ne peut pas régner. Bien non, mais au bailli, que des Guna, au Guro, à Oublaton, à mon nez, vraiment, il m'a carré au droit, mais mon côté, mais bon, les femmes comme ça. Mais quand ils sont sur nous autres là, qui ne connaît pas ça, il dit que nous n'est pas romantique. Le romantisme ne gouverne pas, ne dirige pas. Non, ma fille, grâce à Jésus, la vérité. Alléluia. Alléluia.
4: Amen. Amen. Amen.
3: Vous savez le problème, non? Tu n'as jamais mangé le fruit. Comment tu sais que c'est bon? La femme est dangereuse. Tu n'as pas encore mangé la chose. Et tu dis que c'est bon. C'est agréable. C'est doux. Si la femme. Il n'y a pas de gomme sentiment pour. Il n'y a pas de gomme à quoi là. Adorez-vous. C'est pour ça que. Au jour le jour. Et gars, il faut apprendre ça. Hein. Surtout avec mes prophètes, c'est difficile. Dieu sera en train de te parler. Ta force est en train de te dire le contraire. Tu vas choisir quoi? Il faut faire le fou comme moi. Choisir coup pour Dieu. Et après, tu vas régler les dégâts. Je t'ai rien dit. C'est un conseil du Père à son fils. Moi, j'ai choisi d'obéir à Dieu. Et parfois, ça peut ne pas cadrer avec ceux qui m'entourent. Et le problème, ce n'est pas à eux que Dieu a parlé. C'est à moi qu'il a parlé. Si moi, je n'obéis pas, c'est moi qui aura des problèmes. Ah. Alléluia.
4: Amen. Amen.
3: Bien aimé dans le Seigneur. Donc, avec Adam, on est devenu pécheur. On a perdu la domination. On a perdu le règne. Mais avec Jésus maintenant, on est déclaré sans péché. Si on est sans péché, ça veut dire que Jésus nous a restauré. À regarder d'abord la question du péché. Si le péché n'est plus là, Satan n'a plus aucun droit sur l'homme. C'est pour ça que Romains 5, que nous lisons là, regardez ce que le verset 17 va dire. Le verset 17 dit. Si par l'offense, d'un seul. La mort est par lui. Que cet homme-là qui a offensé Dieu? Adam. Ils sont prêts à amener la mort. La mort spirituelle. La mort professionnelle. La mort relationnelle. La mort, royale. Je peux vous citer la mort physique aussi à venir. Et cette mort physique-là, si Dieu n'avait pas fait quelque chose, ça permettait aussi à Satan d'amener la mort avec lui. Dieu dit maintenant, c'est pas l'offense d'un seul homme. La mort régnée par lui a pris forte raison. Ceux qui reçoivent, vous voyez encore, l'abondance de la grâce. L'Église doit beaucoup mettre l'accent sur la grâce. Vous voyez, non seulement sur la grâce, mais sur l'abondance de la grâce. Vous voyez, ceux qui reçoivent l'abondance de la grâce et du don, c'est deux choses. Il faut recevoir l'abondance de la grâce. Et il faut recevoir le don de justice. Vous savez, la justice, c'est un cadeau. Quand Dieu donne, c'est un cadeau. Donc, il y a l'abondance de la grâce que Dieu a pour nous. Et il y a le don de justice qui nous a fait. Avec ces deux éléments maintenant, on dit nous allons régner avec cela. Avec qui? Avec Christ. S'il vous plaît, envoyez-moi le verset là, dans français courant. Français courant. Voilà. Vous allez mieux comprendre. Regardez. 7. La mort a manifesté son pouvoir par la faute d'un seul. À cause de ce seul être. Mais, j'aime le même ça là. Mais, par le seul Jésus-Christ. Pas avec le tronc. Pas avec Atigali. Pas avec Bouddha. Pas avec Mamie. Non. Mais pas le seul Jésus-Christ. Nous en tenons beaucoup plus. C'est-à-dire qu'en Adam, nous avons perdu. Hein? Nous avons perdu la royauté. Mais avec Christ, ce que nous avons obtenu est plus que même ce que nous avons perdu. Et qu'est-ce que nous avons dit? On a mis deux points. Tous ceux qui reçoivent la grâce abondante de Dieu. Que la grâce abondante de Dieu te visite dès maintenant. La grâce abondante de Dieu visite ton foyer. La grâce abondante de Dieu visite ton travail. La grâce abondante de Dieu visite ton commerce. La grâce de Dieu visite ta maison. La grâce de Dieu visite ton mariage. La grâce abondante de Dieu visite ton ministère. La grâce abondante de Dieu visite le Bénin. Avec Jésus, on a l'abondance de la grâce. Deuxième chose, et le don de son œuvre salutaire. Ceux qui ont ces deux choses-là vivront et feront quoi? Et régneront à cause de qui? À cause de Christ. Alléluia! Ça veut dire quoi alors? Ça veut dire quoi? Ça veut dire, mes amis, et c'est pour ça qu'il m'a dit de ne pas pleurer. Parce que quand j'ai vu ce qu'il me disait par rapport à ce qui est arrivé avec Adam, il m'a dit de ne pas pleurer. C'est à cause de ceci. Quand j'ai compris, ça veut dire quoi? Je veux que tu comprennes ce soir. Jésus n'est pas parti mourir seulement à la croix pour te sauver, pour t'amener seulement au ciel. Il t'a sauvé pour que tu reprennes la vie à la quête de ta destinée de Dieu. Et deuxièmement, pour que tu puisses régner maintenant par lui. Pendant longtemps, on s'apprécie souvent le salut. Mais le salut comporte trop de choses. Celui qui a le salut en Christ Jésus a aussi le règne. C'est que celui qui est sauvé retrouve maintenant la position de dominer, de gouverner, de régner. On nous a enseigné. Reçois Christ. Et tu iras au ciel. De telle manière que tu nous l'inquiétais pas. continua. On a reçu ce qu'écrit seulement et on attend le ciel. Ça a rendu les gens fainéants. Ça a rendu les gens mendiants. Parce qu'ils attendent que la trompette n'a qu'à sonner. Ils disent, hey, qu'est-ce que j'ai dans ce monde? Après, j'ai entendu mes déjà. Pourquoi moi je vais me tracasser? Et je vais construire maison. De toute façon, Jésus viendra nous enlever. Et je vais laisser ma maison. Donc c'est comme ça là. Vaut mieux vivre au jour le jour. Tu vois? Chacun, je ne condamne pas les pères de l'évangile dans cette nation. Au contraire, je les respecte et je les honore. Et je peux dire que c'est ce qu'ils connaissaient qui nous ont communiqué. Mais ils doivent être fiers que les enfants qu'ils ont enseignés là sont assis avec la Bible. Et Dieu les a complétés. La révélation qu'ils avaient là, c'est que Dieu l'a complété. Et c'est ça que ces vieux-là ne veulent pas entendre. Et c'est ça qui amène le conflit entre les jeunes serviteurs et les seuls. Je suis le seul qui comprend les deux camps. Dieu m'a fait tellement la grâce. J'ai compris. Les jeunes qui ont la révélation de la grâce, ont la révélation que le salut seulement, ce n'est pas pour le ciel, s'opposent aux vieux. Parce que les vieux disent, non, c'est le monde là. Nous avons laissé ces jeunes là. Moi, je connais ça. Ce que les jeunes disent là, je connais ça. Ce que les vieux aussi disent là, je connais. Donc, quand les vieux préparent aux jeunes là, ils disent, hé, attaquons. Viens. Comme toi, tu comprends le langage. Va leur parler. Hein. Bon. Quand les jeunes veulent parler aux vieux, ils disent, papa, s'il te plaît. Et parle à ces vieux là. Hein. Je suis au milieu de vieux. Alors que les deux sont complémentaires. Je vous pose la question. L'Église qui est née le jour de Pentecôte, avec quel nom?
5: Nous

0: Catholic? Protestant? Evangelic? Charismatic? Baptist? Pentecôtiste? Ils ont un nom. La faiblesse de l'église aujourd'hui, c'est l'autodénomination. Ça a fracassé l'église. Dont les forces se sont émiettées. Voilà pourquoi personne ne respecte l'église aujourd'hui. Peut-être vous ne le savez pas. Je vais vous le dire. Quand vous dites que vous êtes dans Mire, vous faites erreur. Mire n'est pas une église. Vous n'êtes pas d'amis. Je suis d'amis. Vous n'êtes pas d'amis. Vous êtes dans l'église locale qu'on appelle la maison de prière de Cotonou. La vie, c'est une mission. C'est un travail. Et son travail est de pouvoir apporter la bonne nouvelle et pour le salut des gens, pour leur restauration, pour qu'ils puissent retrouver leur vie, pour qu'ils retrouvent leur place et qu'ils deviennent disciples de Jésus et qu'ils aussi continuent d'apporter la bonne nouvelle. Et quand la mission mise, il fait son travail là. S'il va quelque part où il n'y a pas une église, il installe l'église. C'est pour cela. Demandez à ceux qui étaient avec moi. Quand on a commencé, on y a chaque année, on mobilise des millions pour aller faire camp. Soit à, comment on fait, dans les plateaux, au nord. Et là-bas, on appelle seulement les églises. Quand l'église va quelque part, on les appelle. Nous sommes venus pour travailler. Mais quand on fait tout ce travail-là, on gagne les âmes. Et on les donne ça. Ils ne font plus rien avec cela. Ou bien quand les gens s'en vont là-bas, c'est autre chose, on ne commence pas à les enseigner. Et les gens m'appellent pour dire, ah prophète, ce que Jésus dont vous a parlé ici là, on a dit à l'œuvre là. Là-bas quand on s'en là, on a dit maintenant, il faut apporter du sel, il faut apporter l'huile, il faut mettre son cheveu, il faut prendre un peu de son cheveu, mettre ça dans l'enveloppe. C'est quoi ça? J'ai dit, où ça? Bien-aimés dans le Seigneur. C'est pour ça qu'on ne s'est pas préoccupé de bâtir un grand temple au ciel. On était préoccupé par la grande commission. Ce qu'on va faire, c'est parce qu'on ne veut pas encore des serviteurs de Dieu dignes de ce nom. Parce qu'il ne faut pas réunir les gens à planter l'église là où il n'y a pas l'église et amener les présentins là. On va les tuer là-bas rapidement, on va dire que. Voilà. Parce que ce que vous ne savez pas, une église dans une localité, c'est la guerre contre le diable dans cette localité. Ce que vous ne savez pas, toutes les forces occultes, les religions, les satanistes qui sont dans les quartiers, tous vont se soulever contre vous. Parce que c'est le diable les utiliser pour régner déjà dans le lieu. Et vous êtes venus maintenant avec la lumière. C'est un combat. Beaucoup de personnes prennent l'église, mais ils ne savent pas que c'est un combat. Bien-aimés dans le Seigneur. Vous voyez vous-même, l'œuvre accomplie à ce par l'Église Jésus nous a restaurés pour régner à nouveau. Les règles qu'on avait perdus, on a retrouvé en Christ. Donc écoute-moi, aujourd'hui, le croyant en Christ, le véritable chrétien, doit régner. J'ai dit doit régner. Mais c'est pas que il règne aujourd'hui avec Christ. Je vais vous donner ça au fur et à mesure que nous allons avancer pour les jours qui resteront. Donc, nous sommes appelés à régner. Cette fois-ci, mais pas seul. Nous régnons avec Christ. Car, par la mort et la résurrection de Jésus-Christ. Non seulement Dieu nous a rachetés, mais Dieu nous a justifiés en se réconciliant avec nous. Ainsi, par cette réconciliation, rappelez-vous, hein, quand Adam avait mangé, la divinité a quitté. Dieu a quitté. L'aspect esprit de Dieu a quitté. Dieu a quitté. Et ça a été remplacé par la nature du diable. Donc par le que Jésus a compris, ça a ramené Dieu chez le croyant. Et c'est ça que Paul a eu la révélation. Et c'est ça qu'il nous dit dans Colossiens 1, versets 26 à 28. Il dit le mystère caché de tout temps et dans tous les âges, mais révélé maintenant. À qui? Hein? À qui? Vous voyez comment Dieu nous appelle? Vous refusez juste. Voyez encore un second mot, ce que nous sommes encore. Saint. Saint. Parce que c'est normal. Si les gars font l'expiation de nos péchés, et il a ôté, vous avez dit, voici les hôtes de Dieu qui ôtent le péché du monde. Ayant ôté le mal à nous, pourquoi vous allez continuer encore à nous appeler? On a dit, ceux qui sanctifient, celui qui sanctifie, et ceux qui l'a sanctifié, sont tous dans la même famille. La grâce nous a sanctifiés. Sanctifié, c'est un grand saint. Mon ami, pourquoi c'est difficile pour toi de regarder son frère, ta soeur comme des saints? Et dans le milieu évangélique, ce qui est encore grave, et qui continue de permettre à Satan de manipuler même ceux qui sont dans le Seigneur, c'est que dans le milieu évangélique, nous aimons toujours voir le péché dans la vie des gens. Nous ne voyons pas ce que Christ a fait dans leur vie. Changeons de mentalité maintenant. Au lieu de voir tout le péché, commencez par voir en eux ce que l'œuvre accomplie à ceux de Christ a fait. Commencez par les voir comme des justes. Commencez par les avoir comme des saints. On dit le mystère caché de tout temps. Mais maintenant, révélé à nous qui sait quoi? C'est ça. Le mystère caché de tout temps et dans tous les âges, mais révélé maintenant à ces saints à qui Dieu a voulu faire connaître. Vous voyez, je vous dis, c'est une affaire de connaissance. Pendant longtemps, dans tous les âges, que soit le temps de Noé, que soit le temps d'Abraham, que soit de... Dieu a caché ça. Ça veut dire la justice de Dieu là, la sanctification là, la grâce et le don de justice là. Dieu n'a jamais révélé ce plan à personne. C'est ça qu'on nous dit. Mais ce n'est qu'à nous seuls. Maintenant, nous qui avons reçu Christ, c'est à nous qui a révélé cela. Et quel est ce mystère là? Il dit à qui Dieu a voulu faire connaître? Quelle est la glorieuse richesse de ce mystère parmi les païens? Donc ce mystère-là est glorieux. Ça détient un trésor. Et ça là, fait ce qu'au milieu des païens, nous pouvons régner. Quel est ce trésor-là? Christ. Savoir. Christ. En nous. Christ en nous. Christ en nous. Le péché l'a fait sortir. Amen. Mais pas le bac, mais pas le Christ Jésus. Il est revenu. Non plus seulement pour nous rendre visite seulement, mais il est venu habiter en nous. Et du fait qu'il est venu habiter en nous, regardez ce qu'on dit. L'espérance de quoi? Le péché nous a fait perdre quoi? La gloire, l'honneur et la domination. Mais avec le retour de Dieu, nous retrouvons cette gloire. Nous retrouvons cet honneur-là. Nous retrouvons cette domination. Et c'est la suite qui m'intéresse. Regardez. La suite. C'est lui, ça y est, Jésus-Christ là, l'Église là. C'est lui que nous annonçons, exhortant tout homme, comme je suis en train de le faire là, en exhortant tout homme, en toute autre sagesse, afin de présenter à Dieu, regardez, tout homme devenu quoi? Tout homme devenu quoi? Donc en Christ nous sommes comment? Bon, si nous sommes devenus parfaits maintenant en Christ, ça veut dire que nous devons retrouver notre propre position. Ça veut dire que, logiquement, nous reprenons les rênes de la royauté. Et c'est ça que Paul a compris. Et d'ici par l'offense d'Adam, on a perdu le règne avec l'abondance de la grâce et le don de la justice que nous avons reçu en Christ pour notre salut. Cela nous amène maintenant à régner avec lui. Donc, bien aimé dans le Seigneur, en Jésus, nous sommes restaurés dans la gloire. Quelqu'un n'a qu'à dire je suis restauré par le que Jésus a accompli à la croix. Je suis restauré dans la gloire, dans l'honneur et dans la domination que j'avais perdu à Adam. En Christ Jésus, je retrouve maintenant ma position dans la création. Désormais, c'est moi qui règne sur les œuvres de Dieu dans ce monde. Au nom de Jésus-Christ. Bien-aimé dans le Seigneur, écoute-moi. Oui. Le péché, en entrant dans la vie de l'homme par papa Adam, nous a fait perdre la royauté. La couronne de gloire. Rappelez-vous de Somme 8. Il a que l'homme. Il a couronné. Couronné, ça veut dire que nous avons une couronne. Et cette couronne, c'est une couronne de gloire et de magnificence. C'est le roi qui porte de couronne. Et c'est le roi qui règne. Donc, nous avons cette couronne. Mais quand le péché est rentré, la couronne de gloire est devenue maintenant la couronne de honte. La couronne d'honneur est devenue maintenant la couronne du mépris. La domination est perdue et l'esclavage s'est installé. C'est pour cela. C'est-à-dire que le roi a perdu sa couronne. Donc il a perdu le trône. C'est ce que le péché a fait. Et celui qui l'a amené dans le péché, c'est comme un coup d'État. Lorsqu'on fait un coup d'État à un président, on met le président là en prison. Donc, le diable nous a mis dans sa prison. C'est comme un esclavage. Jésus-Christ, puisqu'il est venu pour nous restaurer, n'oubliez pas, hein, tout cela s'est passé dans le jardin d'abondance, dans le jardin d'Éden. Et quand cela s'est passé, on a fait sortir l'homme. On les a chassés du jardin. Donc, on les a fait sortir de l'abondance. Jésus lui-même maintenant, pour nous restaurer, regardez-le. L'homme a quitté l'abondance pour le désert. C'est quoi Jésus va commencer son ministère dans le désert. Et il va terminer ça aussi dans un jardin. Parce qu'il va ressusciter dans le jardin des riches. Pourquoi je vous parle? Puisque on nous a enlevé la couronne. Le péché nous a enlevé la couronne de gloire et de l'honneur. Et nous a porté la couronne de honte et de mépris. Et nous sommes devenus des esclaves au lieu de régner. C'est pour cela, Jésus, avant d'aller à la croix, on va lui faire aussi une couronne de déshonneur. la couronne
1: de
0: pied. Et les gens viennent pour les chiffrer, pour les... Salut roi. Dis-nous qui t'a frappé. Voici ce que le péché a fait de nous. Le roi méprisé, qui n'a plus de couronne de valeur. Jésus va prendre ce couronne-là. Et il va aller à la croix. Et un instant qui a payé le prix. Le troisième jour, il est ressuscité. Il est revenu avec la couronne de gloire. La couronne d'honneur, la couronne d'abondance, la couronne de domination, la couronne du succès, la couronne d'élévation, la couronne du règne. Il est revenu avec cela. Et il dit maintenant, c'est pour cela, Jésus était content. C'est pour ça que Jésus était content. Malgré toute la souffrance qu'on lui a fait porter, il était content. C'est pour cela, avant de lâcher son, il dit, Père, tout est accompli. C'est-à-dire, tout est accompli maintenant. Pour que l'on soit restauré. Pour que le roi déchu puisse retrouver son trône et sa couronne. Et ce roi-là, c'est toi, c'est moi. Alléluia. Gloire à Jésus. Gloire au roi des rois. Seigneur des Seigneurs. Dis avec moi. Merci mon Seigneur. Mon Sauveur Jésus-Christ. Pour la délivrance que tu m'as accordée par ta mort à la croix pour me rendre juste. Ainsi tu m'as acquitté du péché. Tu m'as acquitté de toute condamnation. Afin de me restaurer dans mes fonctions de roi que tu as établi sur la terre. En toi, Jésus-Christ, je retrouve maintenant le trône de gloire, le trône de magnificence, le trône de commandement, le trône de domination. Je retrouve ce trône maintenant et je suis assis sur ce trône. Voilà ce que le salut que tu m'as accordé à faire pour moi. Merci Saint-Esprit de me révéler cette restauration divine qui me donne une nouvelle identité en Christ. Merci Seigneur Dieu pour ce salut qui m'a restauré dans la royauté. Je le crois, je l'accepte, je le confesse que moi et Emmanuel d'accord sur la terre des vivants. Je ne suis pas n'importe qui. Je suis roi et sacrificateur de Dieu à cause de l'œuvre que Jésus-Christ a compris. Désormais, je règne sur ce monde avec Jésus-Christ et par Jésus-Christ. Saint-Esprit, remplis-moi. Aide-moi à saisir le sens et la portée de ce que Jésus a fait pour moi. Aide-moi à saisir la restauration que Jésus a accomplie. Car cette restauration m'a donné une nouvelle identité. Je crois à ça et je saisis cela pour régner par Christ et pour Christ.

Bien-aimé dans le Seigneur, assieds-toi. Tout ce que je vous ai dit là, c'est pas un commentaire. C'est la Bible qui le dit. C'est le testament. Notre testament qui nous révèle cela. Je suis en train de jouer le rôle de notaire. Et j'ai ouvert le testament. Et je suis en train de vous montrer ce que vous héritez là. C'est ça que j'en ai fait. Bien-aimé dans le Seigneur. Donc tu comprends. La restauration nous a donné une identité.

comme un roi et comme un sacrificateur de Dieu. Première identité. Je vous ai dit, il y a trois identités qu'il ne faut jamais ignorer. Première identité, que le salut qu'il a restauré là, a donné. Apocalypse 1. Rapidement, on va le lire. Verset 4 à 6. Jean, aux sept églises qui sont en Asie. Ça dit, c'est l'Asie mineure. Ce que l'on appelle la Turquie aujourd'hui. Toutes ces églises-là, les sept étaient en Turquie. Et Turquie est devenue islamique aujourd'hui. Je vais revenir sur ça une autre fois. Quand vous êtes assis à vous chamailler, à regarder quelle paire de chaussures l'autre a porté, quelle paire l'autre a porté sous ça, et vous ne sortez pas pour gagner les âmes, à un moment donné, l'évangile va se gagner. Va s'arrêter. Et maintenant, ce n'est plus gagner les âmes. Ça va devenir des habitudes pour les enfants de nos enfants. C'est comme ça que la religion s'installe. Et dès ce moment-là, le monde continue de faire des œuvres. Les hommes sont toujours là. Et ils seront sans Christ. Et quand Dieu va venir au pouvoir, il peut dire que je ne veux plus d'église. Regardez un peu aujourd'hui. On est en train de dénoncer que le problème de l'Afrique, c'est la religion. C'est les églises qui sont multipliées. Quand vous apprenez ça là, ça ne vous dit rien. Parce que c'est pas. Je vous l'ai dit hier, ou bien avant-hier. Quand vous avez trouvé 400 mètres carrés, 350 mètres carrés, et vous avez bâti, vous pensez que le monde là s'arrête là. Donc, regardez, ces églises là étaient là. Et regardez, on dit que la grâce. Vous voyez, quand on va parler de l'église, on doit parler d'abord de la grâce. Que la grâce et la paix vous soient données de la part de celui qui est, qui était et qui vient, et de la part des sept esprits qui sont devant son trône. Ceux qui ne connaissent pas les sept esprits, va déjà chercher Pentecôte antérieure. Va sur notre site et tape les sept esprits de Dieu. J'ai apprécié ça. Les sept esprits, ce n'est pas qu'il y a sept esprits. Mais il n'y a que le Saint-Esprit. Mais dans cette fonction. Et c'est là que j'ai compris que chaque fonction a besoin du soutien du Saint-Esprit. A besoin de notion du Saint-Esprit. Je ne vais pas parler de cela. Ce n'est pas ça qui m'intéresse ce soir. Ce qui m'intéresse, c'est la soie. C'est, il faut lire cela pour comprendre. C'est pour ça que je suis en ligne. Ce qui m'intéresse, vous allez voir, c'est verset 5 à 6. Et de la part de Jésus-Christ. Le témoin fidèle, dont la salutation est venue d'abord de l'apôtre aux églises, et il fait cette salutation à l'église là, de la part de Jésus-Christ. Et du Jésus-Christ est le témoin fidèle, le premier né des morts, et le prince des rois de la terre. Le prince, on présente Jésus ici en tant que quoi? Le prince. Vous savez, une autre version ancienne, qu'on appelle la version 70, que j'ai consultée. Il dit ce qu'on appelle le prince des rois. Il appelle le chef fort des rois. Donc le mot qui a été traduit par prince signifie chef. Donc quand on dit le prince de l'air, on veut parler de chef fort de l'air. Donc si Jésus est le chef des rois, vous pensez que c'est des rois païens là? C'est de lui qu'il est chef? Non. Il parle de qui? C'est de nous. C'est pour ça qu'on appelle roi des rois. C'est, il est le roi par lequel nous sommes devenus rois. Donc il est le roi des rois. C'est nous qu'on appelle roi. Regarde la suite, tu vas voir. Regarde. Donc lui-même d'abord est le prince des rois. Donc le chef des rois. Regarde-le. À celui qui nous aime. Alléluia. Quelqu'un n'a qu'à dire merci Jésus. Parce que tu m'aimes trop. À celui qui nous aime et qui nous a délivrés. Vous voyez? De quoi? De nos péchés. C'est pas que nous serons délivrés. Il nous a délivrés, c'est fait. Il nous a délivrés de nos péchés. Par quoi? Par son sang. Donc, deuxièmement, et qui a fait de nous, quoi là? Un royaume et un sacrificateur.

0: pour Dieu son Père. À lui soit quoi? La gloire et la puissance au siècle des siècles.
1: Amen.
0: Bien-aimé dans le Seigneur. Je ne sais pas si tu comprends. Oh Dieu, tu es bon. Je ne sais pas si tu comprends. Celui qui nous a délivrés du péché par son sang, c'est le même qui a fait de nous pour Dieu un royaume de sacrificateurs. Et de roi pour Dieu. Il y avait de nous un royaume. Quand du royaume ici, quelle personne est venue de m'envoyer? Parce que ici, quand vous avez le royaume, vous avez la planète, vous ne prenez pas le royaume ici comme le territoire sur lequel règne le roi. Non. Non. Le royaume ici, c'est-à-dire, nous qui sommes les rois là, nous constituons le royaume. C'est nous qui sommes les citoyens du royaume de Dieu. Envoie-moi le verset que nous avons lu là. Envoie-moi ça dans la parole de vie ou bien dans le semeur. Dans le semeur. Non, allez, il dit, et que Jésus-Christ vous le donne, c'est-à-dire vous le donne la grâce et la paix. Lui, le témoin fidèle, il est le fils premier-né qui s'est levé du milieu des morts. Il est aussi, vous voyez, le chef, vous voyez, le chef des rois. De quoi? Les rois de la quoi? Les rois de la terre, c'est qui? C'est nous. Jésus-Christ nous aime et nous a délivrés de nos péchés par son sang. Verset 6. Et il a fait de nous, voilà, les membres du royaume de Dieu. Quand vous lisez le second, vous ne comprenez pas. On a dit royaume seulement. Et quand on dit royaume, vous regardez royaume d'Alada, royaume de Patrobo, royaume de territoire. Non, mon ami, ce n'est pas ça. Et il a fait de nous les membres du royaume de Dieu. Et il nous donne à Rodi, à Rota Giweto. Et il nous donne à Rodi, à Rota Giweto. Et il a fait de nous encore quoi? Des prêtres. Pour servir Dieu. Et bien à Paris. Et il nous donne Yahweh, non. Vous comprenez? Avec Christ, on a trop gagné plus que ce que Adam a fait. Non seulement on est devenu des rois de la terre, mais Dieu nous a donné le privilège d'être ses prêtres, d'être ses sacrificateurs. Quelle grâce! Quelle grâce! C'est pour cela que nous venons l'adorer, le célébrer. C'est parce que vous ne connaissez pas ça. Que vos soins de louange, vous ne venez pas. Les soins de tube, vous ne venez pas. Mon ami, vous savez, vous les chrétiens, vous êtes trop malades. Et vous devez demander à Dieu de vous guérir. J'ai vu. Non, quand je vous dis, ça m'énerve parfois. Je vous dis la vérité. Je connais des gens qui sont musulmans. Ils ont été ministres. Ils sont ministres. Ils sont dans les affaires. Mais quand l'heure de prière arrive, il fait sortir les tapis. Tu peux être devant les boutiques. Et tu dis, ne te calcule pas. Il faut d'abord leur prière. Si tu veux partir, il faut partir. Mais nous, on dit, ah non? Ah, si je laisse ça partir maintenant, comment je vais faire? Oui, nous ne respectons Dieu en aucun cas. Ce sont nous-mêmes nos avantages qui passent avant Dieu. Voilà pourquoi nous avons des problèmes. J'ai dit, regardez ces hommes-là. Regardez ces femmes-là. Tu peux avoir des millions. Tu peux acheter des millions. L'air sonné là. Et de tes prières. Il ne te calcule même pas. Il te laisse là. Il fait ses ambitions. Ils n'ont pas pris. Vous. Le tabac où vous gagnez même 50 000, 100 000, c'est à cause de ça que vous ne pouvez plus venir à la répétition. Vous ne pouvez plus venir à l'église. Vous ne pouvez plus servir. Et Dieu regarde. Il dit, regarde-moi, il ne connaît pas. Je vais péter le nom du ministre. C'est un grand ministre. Aujourd'hui, il est. Tous les ministres qu'on a nommés, la première chose quand il vient, C'est son Coran qu'il dépose sur le bureau. Un jour, la secrétaire a apporté le paraphrase, ça m'a touché, a touché le Coran. Il a réprimandé pour la dernière fois. Et la secrétaire sait, quand l'heure de prière sont, et tu viens que tu veux voir le patron, il va dire, tu ne peux pas le voir. Patron est en train de prier. Si c'est vous, vous dites que non, Dieu peut comprendre. Comme Dieu est devenu notre garçon de course. On n'a aucun respect pour Dieu. On n'a pas de crainte pour lui. Et vous voulez maintenant, oh, nous allons régner, mais nous régnons avec lui. Leur règne n'est pas une indépendance. Leur règne est lié. Il y a trois identités que la résurrection nous a apportées. Si vous négligez un de ça là, le diable va dire que tu ne peux pas régner. Mais ce soir, ça a été en dehors de ce que tu dis que je suis juste de Dieu. Je suis saint de Dieu. Tu es maintenant un roi. Et tu es un sacrificateur. Donc Dieu attend de toi l'adoration pour lui. Et également que tu domines, que tu influences, impactes la terre pour lui également. Que Dieu vous bénisse. Que sa garde repose sur vous. Si tu ne sais pas qui tu es et que tu l'acceptes pour le confesser, tu ne le seras pas. Regardez même Jésus lui-même. Même pendant les mois les plus critiques, on a mis la main sur lui. On l'a mis devant Pont Pilate. Pont Pilate parle avec lui. Pont Pilate pose toutes les questions. Il ne répond pas. Et Pont Pilate est revenu et dit, es-tu le roi des Juifs? Il dit, ah. Et cet homme qui a eu la révélation, mais les gens disent ce que tu as dit. Il dit, est-ce que moi je suis juif? Il a laissé. Et il a laissé et il est parti. Et Pilate est revenu, il est parti pour dire, les gars là, il n'a rien fait, hein. Il revient vers Jésus. Il dit, bon, on est en train de causer là. Et, tu es roi. Et Jésus lui dit, je suis roi. Il dit, tu es roi. Ah. Et où est ton ami? Il dit, mon royaume n'est pas de ce monde. Si mon royaume était de ce monde, les amis allaient des armes et défendre. Alléluia. Quand il s'agit de son identité, Jésus n'hésite pas, il a parlé. C'est pourquoi je suis d'accord avec Frère Abim. Si c'est ça qu'on appelle orgueil, vous savez, dans le milieu francophone, qui était francophone, on nous a donné une fausse humilité. On nous a donné une fausse humilité. Dès ce que tu dis, ce que tu crois. Regarde-moi. Et à cause de ça, c'est ça du diable. Hein? Parce que ce que tu crois, si tu ne pas ta boue pour le dire, tu ne le seras pas. Il ne faut pas être dans la foi. Il ne faut pas d'abord être la chose avant de le dire. Il faut croire que tu l'es et que tu le déclares avant de le voir. Alléluia. C'est pour ça qu'il dit que le pauvre n'a qu'à dire. Et le frère n'a qu'à dire. Seigneur Dieu, regarde-les. Comme je t'ai dit encore cette nuit, ils ont faim et soif de toi. Ils ont faim et soif de ta manifestation dans leur vie. Et tu m'as dit, c'est j'ai déjà tout à ma disposition. C'est eux qui doivent me manifester aujourd'hui. Car je suis en eux. Et c'est à eux que j'ai donné le règne encore de la terre. Tout ce qui concerne la terre, c'est à vous de faire face à cela. Et vous allez le triompher. Vous allez avoir la victoire. C'est pour ça que je suis en vous. Seigneur, peut-être moi je n'ai pas trouvé les mots qu'il faut, les intentions qu'il faut pour les faire comprendre cela. Saint-Esprit. Saint-Esprit. C'est toi qui convainc. Et c'est toi qui amène les gens à. C'est toi qui ouvres l'intelligence à saisir la révélation et à se lever pour agir. Saint-Esprit, merci. Parce que ce travail-là, tu as fait ça dans leur vie. Ce travail-là, tu as en train de le faire complètement dans leur vie. Et je sais qu'à partir de maintenant, leur mentalité change. Leur pensée change. Leur comportement change. Parce que, Seigneur mon Dieu, ils sont tes rois. 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En Christ, nous avons gagné doublement. Non seulement tu nous as restaurés en pardonnant nos péchés, et tu nous as donné ta vie, mais tu nous as donné le privilège de te servir, de t'adorer en tant que des prêtres, et deuxièmement, et de régner sur la terre comme des rois. Seigneur mon Dieu, que cela devienne réalité dans leur vie. Saint-Esprit, amène chacun d'eux à se voir comme roi, à se voir comme sacrificateur de Dieu. Et ils ne commencent pas à penser comme ça. Ils ne commencent pas à parler comme ça. Ils ne commencent pas à agir comme ça. Et que tout l'univers puisse mettre à prendre que les rois sont de retour sur la terre et qu'ils se soumettent à vous maintenant dans le nom de Jésus-Christ. C'est pour cela, tout roi, toute reine, ici maintenant, ou même ceux qui m'écoutent en international, tout roi et toute reine, que l'ennemi a pris encore dans les chaînes de la maladie, dans les chaînes de la pauvreté, dans les chaînes de la misère, dans le nom de Jésus, je vous arrache de ces chaînes-là. Par le nom accompli avec Jésus, j'ai détruit ces chaînes-là de votre vie dans le nom de Jésus. Les chaînes de maladie sont coupées. Les chaînes de pauvreté sont coupées. Les chaînes de division sont coupées. Les chaînes de magma sont coupées. Les chaînes du péché sont coupées. Car en Christ Jésus, vous êtes des juifs de Dieu. Vous êtes des saints de Dieu. Recevez cette capacité. Recevez cette grâce-là. Et jouissez de cela dans le nom de Jésus-Christ. Que le Seigneur vous bénisse. Je fais maintenant abonder ta vie de la grâce de Dieu. Et la grâce de Dieu fait appel à sa miséricorde dans ta vie. Et sa miséricorde te positionne dans la royauté, te positionne dans la pleine santé, te positionne dans le succès, te positionne dans l'élévation. Reçois cela et qu'on peut les manifester dès maintenant au nom puissant de Jésus. Toute opposition à ta royauté soit atterrassée au nom de Jésus. Car il est écrit dans ta parole, amenez-les devant moi. Ceux qui ont refusé que je vienne sur eux et exterminez-les. Donc tout ce qui ne veut pas que nous régnions sur eux, Saint-Esprit, exterminez-les. Saint-Esprit, exterminez-les. Tout ce qui s'oppose à notre règne, tout ce qui s'oppose à notre domination, tout ce qui s'oppose à notre richesse, tout ce qui s'oppose à ce que nous puissions monter encore sur notre trône et qui veut nous mettre en esclavage, Saint-Esprit, éliminez-les. Élimine-les, élimine-les, détruis-les totalement et que rien ne fasse obstacle à la restauration que nous avons en Christ et que nous puissions agir, parler, opérer, penser comme des rois et des serviteurs de Dieu. Au nom de Jésus, ainsi soit-il pour toi. Amen.
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Il y a des responsabilités qui arrivent au moment où l'on les attend et il y en a d'autres qui frappent à la porte alors qu'on est encore en train de construire sa propre vie. C'est avec cette

0: Nous sommes de retour avec encore plus de punch, encore plus d'énergie, de nouveaux sujets, de nouvelles réflexions et surtout beaucoup plus d'amour à partager avec vous.
1: 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Dis-moi comment, te rendre.
0: Bonsoir à tous et bienvenue dans Entrons dans la nouvelle dimension. J'espère que vous êtes bien connectés sur la 104.3 FM et également sur TikTok au compte de Nouvelle Dimension, parce que ce soir, nous allons vivre ensemble une émission forte, authentique et profondément humaine.
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0: Et pour ouvrir cette nouvelle aventure, place à une voix qui rappelle l'amour inconditionnel, les sacrifices silencieux et le courage des mères. Vous écoutez Dadju avec Maman. Maman, pour toi, je ferai tout. Radio Topa, l'émission ne fait que commencer.
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0: Et quand c'est les autres, nous applaudissons aussi. Rebonsoir à tous, moi c'est Guylaine Pepo et ce soir nous abordons un sujet qui touche des milliers de femmes, des familles et des jeunes partout dans le monde. Être mère avant d'être prête, quel est le vrai poids de la maternité précoce? C'est le thème du jour parce qu'on parle souvent de la beauté de la maternité, on parle des premiers sourires, des premiers pas, de l'amour immense qu'une mère porte à son enfant, mais parle-t-on suffisamment des sacrifices, des études interrompues, des rêves reportés, des responsabilités qui arrivent parfois alors qu'on est encore soi-même en train de grandir? Alors ce soir, nous allons regarder cette réalité en face sans juger, sans hypocrisie bien sûr, et surtout sans langue de bois.
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0: Devenir mère est une bénédiction, bien sûr, mais devenir mère lorsqu'on n'est pas encore prête peut aussi bouleverser toute une trajectoire de vie. Certaines femmes trouvent dans cette expérience une force extraordinaire, alors que d'autres doivent affronter seules les difficultés qu'elles n'avaient jamais, je dis bien jamais imaginées. Alors ce soir, nous allons parler vrai des réalités que beaucoup vivent en silence, des défis, des regrets parfois, mais aussi du courage incroyable de ces femmes qui avancent malgré tout.
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1: Applaudis aussi, bravo, merci pour les travaux.
0: Et vous le savez, dans cette aventure, je ne suis jamais seule, toujours pépélé posé en altitude, avec ma binôme de choc. À mes côtés ce soir, comme je l'ai dit, ma binôme de feu, ma binôme de cœur, celle qui sait poser les questions qui dérangent autant que celles qui font réfléchir. J'accueille avec beaucoup de plaisir Kevin Sogbakpe dans la nouvelle dimension.
3: Bonsoir Guylaine, comment vas-tu?
0: Ça va, je pète la forme et toi?
3: Je vais parfaitement bien et surtout très ravie de te retrouver ce soir. Et
0: très contente également.
3: Et chers auditeurs, quel bonheur de vous retrouver également. Vous nous avez énormément manqué, mais rassurez-vous, l'attente n'a pas été vaine. Nous revenons encore plus motivés, plus inspirés et avec des sujets encore plus percutants pour nourrir les réflexions et les échanges. Alors merci d'être au rendez-vous ce soir. Installez-vous confortablement car nous avons du lourd pour vous.
0: Et oui Kevin, nous avons du lourd et ici dans la nouvelle dimension, on ne contourne jamais les vraies questions, on les pose, on les assume et on les débat avec sincérité. Et pour nous accompagner ce soir, roulement de tambour. Fleschnel, la panthère du studio, qu'est-ce qu'elle nous a manqué par ici? Coucou Fleschnel!
4: Salut Guylaine, bonsoir
0: comment
4: à tous.
0: Comment vas-tu Fleschnel?
4: Je vais bien, j'espère que vous également.
0: Oh là là,
4: très bien,
0: on pète la forme comme tu le vois. Alors Fleschnel, tu nous as manqué par ici.
4: Ah oui, moi également, vous m'avez manqué.
0: Quand même. Oui. Les auditeurs de Radio Toko aussi nous ont manqué. Aussi,
4: tout le monde.
0: Beaucoup. Alors Fleschnel, qu'est-ce que tu prépares pour ce soir?
4: Bon, comme d'habitude, on va faire de notre mieux.
0: De notre mieux. Est-ce que, en tant que panthère du studio, est-ce que tu es prête à envoyer cette fureur que tu envoies d'habitude?
4: Oui, comme toujours.
0: Comme toujours. Oui. Raïssa, la sentinelle du studio. Coucou
5: bonsoir
0: Raïssa.
5: Tout le monde.
0: La
5: bonsoir,
0: belle
5: bonsoir.
0: Raïssa, la
5: oh là
0: douce
5: là.
0: Raïssa.
5: Je suis flattée.
0: Alors Raïssa, toi aussi tu nous as manqué, alors qu'est-ce que tu nous apportes ce soir?
5: Du lourd comme d'habitude.
0: Du lourd, oui. T'es prête à tirer?
5: On va tirer fort.
0: Fort même. Et Maslane, la fée des ondes, la fille aux beaux yeux. Coucou
6: bonsoir.
0: Maslane.
6: Coucou Guylaine, coucou tout le monde.
0: Oh là là, ça fait longtemps que tu nous as éblouis par ton beau visage, tes beaux yeux.
6: Je
0: par
6: rougis.
0: Ici. Tu rougis? Même en étant noire, tu rougis.
6: Quoi?
0: Alors Maslane, dis-nous, est-ce que tu es prête à
6: tout casser.
0: Tout casser.
6: Oui.
0: D'accord.
6: Assez, on va dire.
0: Assez. Et pour terminer, Michael, la voix posée, l'homme lucide qui nous a quand même manqué. Le pack de la basse-couille ici, hein, parmi toutes ces femmes-là, quatre femmes et un homme. Alors, Michael, comment tu vas?
7: Bonsoir, Guylaine.
0: Bonsoir, Michael.
7: Ça va bien, j'espère également de ton côté. ça va?
8: Bonsoir Kevin.
9: Bonsoir Michael.
8: Bonsoir Aïssa. Bonsoir Moslan.
6: Bonsoir Michael.
8: Bonsoir Flechnel. Également à vous, amis du bout des ondes, amis de la radio, amis de la nouvelle dimension, nous disons également bonsoir. J'espère que vous vous portez bien.
7: Alors Michael, dis-nous, en parenthèse, qu'est-ce que ça fait d'être le seul homme parmi toutes ces femmes-là? Quand même, t'es à la fois heureux et à la fois quoi?
8: Il faut dire que depuis longtemps, j'ai toujours été le seul homme dans ma famille. Donc, ma famille au sens restreint,
7: ouais.
8: Mon père, ma mère et mes soeurs, je suis le seul garçon. Et le jour de mon baptême avec ma mère, mon père lui a dit, tu as voulu un garçon lorsqu'il est né, tu priais un garçon, Dieu t'a donné un garçon. Et pour la deuxième fois, je te le donne. Donc, voilà. J'ai toujours été seul comme garçon. Mais bon, je ne m'en plains pas et je crois que... Peut-être. C'est...
7: Mais t'es béni, hein.
8: Voilà, voilà. C'est comment on dit, l'aura d'un dirigeant, si je peux me dire.
7: Oula.
8: D'un leader. Voilà.
3: Alors, nous adressons nos sincères remerciements à Mylène Aoyo à la technique, à Sébastien Yawedeou à la réalisation, à Monsieur Guy Gbagbo pour sa confiance constante, c'est le directeur général de Radio Tokwa, au professeur Jérémy Labalo pour son accompagnement et surtout à vous, chers auditeurs, qui nous retrouvez chaque mardi et vendredi à partir de 17h30 sur la 104.3 FM. Merci pour votre fidélité et votre confiance. Et vous savez, dans la vie, chers auditeurs, certaines histoires d'amour commencent par une rencontre, mais d'autres commencent par une naissance. Et parfois, cette naissance change tout, plus vite qu'on ne l'avait imaginé. On marque donc une courte pause musicale avant de poursuivre cette réflexion ensemble et on écoute Aurélie de Colonel Réel.

0: Aurélie, Aurélie n'a que 16 ans et elle attend un enfant. Ses amis et ses parents le conseillent fortement. Ceci est pour toutes les Aurélie, mère à tout prix. Et c'est sur cette phrase que repose également notre thème du jour. Il est exactement 17h46 minutes ici à Radio Tokwa. Merci d'être toujours avec nous. Ce soir, nous parlons de choix, de responsabilité, de sacrifice et de réalité. Des réalités parfois difficile à entendre, mais nécessaire à comprendre, n'est-ce pas, Guylaine?
1: Et c'est ça, Kevin. Maintenant, place aux échanges, place aux expériences, place aux vérités. Le débat commence maintenant dans Entre dans la nouvelle dimension. On est par ici, mais le million qu'on le touchera aussi. Ce soir, c'est la fête, tant qu'on augmente le pompon.

0: Chers débatteurs, je vous prie d'écouter attentivement ma mise en contexte. Comme d'habitude, vous savez qu'elle pose le cadre de la discussion du jour.
1: La page fétiche.
0: Alors, mise en contexte. Devenir mère est souvent présenté comme une bénédiction, une grâce, un accomplissement. Mais derrière les photos de naissance, les sourires et les félicitations, il existe une réalité dont on parle peu. Le poids réel de la maternité lorsqu'elle arrive avant qu'une femme ne soit véritablement prête. Être mère jeune ne signifie pas forcément être irresponsable, mais cela signifie souvent devoir grandir plus vite que prévu. C'est parfois devoir abandonner certains rêves, ralentir ses études, reporter des projets professionnels et académiques, renoncer à certaines libertés ou faire face à des responsabilités pour lesquelles on n'était pas préparé. À 20 ans, deux jeunes femmes peuvent avoir le même âge, mais ne plus vivre la même réalité. L'une poursuit ses études, sort avec ses amis, prépare son avenir et l'autre se réveille plusieurs fois par nuit pour s'occuper d'un bébé. Cherche de quoi payer le lait, des soins médicaux, des couches, tout en essayant de construire sa propre vie. Certaines jeunes mamans sont soutenues par leur famille ou par le père de l'enfant, alors que d'autres doivent tout assumer seules. Certaines poursuivent leurs études malgré les difficultés, d'autres abandonnent définitivement leur parcours scolaire et certaines trouvent dans la maternité une force extraordinaire. D'autres vivent en silence l'épuisement, les regrets ou la solitude. Et pourtant, une réalité demeure. Lorsqu'un enfant arrive, la vie change profondément. On ne pense plus seulement pour soi-même. Chaque décision, chaque dépense, chaque projet doit désormais tenir compte d'une autre vie. La vie la concerne, cet enfant. Alors cette émission ne vise pas à juger les jeunes mères, ni à condamner celles qui deviennent maman tôt. Elle vise à poser les vraies questions, celles dont on parle rarement. Fleschnell, dis-moi. Être mère avant d'être prête, est-il un frein ou simplement un autre chemin?
1: Ok, bonsoir une fois de plus à toutes et chacun.
0: Bonsoir, bonsoir Fleschnell.
1: Ok, la question qui m'est posée est de savoir si il s'agit d'un frein ou juste un chemin que l'on emprunte.
0: Oui.
1: Si nous parlons de maternité précoce, moi je vais plus parler de frein. Et cela se voit sur plusieurs pans. Que ça soit du côté financier, éducatif ou encore dans le milieu social. Et donc, au cours du débat, nous aurons le plaisir de parler de ces aspects-là et faire ressortir quelques conséquences qui découlent de cette maternité précoce.
0: D'accord, merci Fleschnell. Alors, Michael, dis-nous, la maternité précoce fait-elle mûrir ou fait-elle perdre certaines opportunités? La maternité précoce fait-elle mûrir ou fait-elle perdre certaines opportunités?
2: Je dirais les deux à la fois. Autant cela vous fait mûrir, mais ça vous fait également perdre des opportunités. Je prends un aspect de la chose. Une étudiante, une personne qui était censée étudier, une personne qui avait des rêves, des ambitions, qui avait un parcours professionnel, une carrière qu'elle se voyait traverser, avec l'arrivée d'une grossesse, tout cela prend fin. Donc, vous êtes obligé de grandir, comme vous l'avez dit dans la mise en situation, vous devez grandir et cette prise d'âge en parlant de maturité, se fait de façon brutale. Mais en même temps, à côté, vous perdez. Vous perdez en tout ce qui est rêve. Vous perdez tout ce qu'il y a d'abstrait, vous perdez cela. Vous êtes face à la dure réalité que vous avez choisie. Parce que je crois que tomber enceinte, même si c'est précoce, ça va d'un choix. La vie est un choix.
0: Oui. Ça va d'un choix. Alors, merci, Michael. Moslane, dis-nous, peut-on réellement être prête à devenir mère?
3: Moi, je pense que non. On ne peut pas être prête à devenir mère. Ce n'est pas possible. Parce que devenir mère, c'est vrai qu'il y a des couples qui attendent impatiemment d'avoir des enfants. C'est quelque chose qui est prévu pour certains couples. Mais franchement, on n'est pas vraiment prête à être mère. C'est quelque chose qui arrive et qui choque jusque. Il y a certaines conditions qui doivent être un peu plus adéquates pour accueillir un enfant.
0: Et justement, Mossane, dis-nous, est-ce que la société accompagne-t-elle suffisamment ces femmes-là qui portent déjà un poids immense?
3: Non, la société fait preuve de stigmatisation par rapport à cela, c'est-à-dire qu'ils jugent, ils critiquent. Et c'est ça qui emmène la majorité des jeunes filles à se recroqueviller, oui. Si je dirais. Parce que, je oui, dirais plutôt, parce que une fille... Dès qu'elle tombe enceinte, c'est vrai que la réaction de ses parents, c'est quelque chose qu'elle craint en premier lieu. Mais il y a aussi le fait que la société, quand elle va sortir dans la rue, elle a quel âge? Le jugement social est quelque chose de vraiment grand. Et c'est ça qui empêche ces jeunes filles-là d'évoluer, même lorsqu'elles tombent enceinte. Parce que Michael l'a dit, c'est vrai que c'est un choix. Mais toutes les jeunes filles n'ont pas choisi ça. Ça peut être issu d'un viol. Et elles décident de garder parce que après tout, elles se disent que moi, je ne peux pas avorter. Un enfant, c'est un enfant. Un enfant, c'est une bénédiction. Vous voyez donc, c'est un peu ça.
0: Et Raïssa, dis-nous, la maternité précoce est-elle une force qui fait grandir plus vite ou un poids qui ralentit durablement la construction d'une jeune femme?
4: Moi, je dirais que bon, ça dépend. Je ne vais pas mettre, je ne dirais pas que c'est une force ou un poids parce que ça dépend de chaque personne. Ce que j'ai la capacité de supporter, une autre femme n'a pas peut-être cette capacité de supporter. Ce en que effet. Je vois pour, comme un poids, une autre peut voir ça comme une force. Donc, je dirais que c'est assez relatif en fait. Ça dépend des expériences de vie, de ce qu'on vit. Parce que tu peux avoir une grossesse précoce et puis tout le monde est aux petits soins avec toi. Toi, tu vois ça comme une force. Tu deviens maman jeune, tout le monde est aux petits soins avec toi. Tu vois ça comme une force. Comme au même moment, une petite va tomber enceinte et tout le monde lui tourne dos, elle n'a pas de finances, elle n'a pas d'emploi. Là, elle voit ça comme une petite faiblesse. On l'abandonne et tout, le papa qui a fui. Dieu merci, maintenant c'est puni. Hein. Ah. C'est puni. Donc, je dirais que c'est très relatif.
0: Et justement, Raïssa, j'ai une mise en situation pour toi. Dis-nous, une étudiante de 20 ans qui tombe enceinte en deuxième année d'université. Alors, elle suspend ses études pendant 2 ans. Pendant que ses anciennes camarades obtiennent leur diplôme de master et évoluent. Alors, 10 ans plus tard, elle reprend ses études et réussit brillamment. Alors, a-t-elle réellement perdu du temps ou a-t-elle simplement suivi un autre chemin?
4: Elle n'a pas perdu du temps, justement. Elle a suivi un autre chemin. Et je dirais même que à cette fille-là, qu'elle en avance par rapport aux autres. Parce que quand les autres seront en train de se lancer dans leur carrière professionnelle, elles vont faire une pause pour faire des enfants ou s'occuper des enfants. Pendant qu'elle, elle a déjà des enfants et elle continue la carrière. Vous voyez, donc c'est le chemin qui a changé, mais la destinée est pareille.
0: La destinée est pareille. D'accord, mais il y a certaines personnes qui ne seront pas d'accord avec toi. Fleschnel, je te laisse parler d'abord. Par rapport à l'intervention de Raïssa.
1: Moi, je dirais qu'elle a perdu un peu du temps. Même si, à la fin, elle a eu de la réussite.
0: Parce que tout le monde a perdu quelques années. Si je peux placer rapidement une virgule, chacun avait sa chance. Elle a réussi, mais qu'est-ce qui prouve que celle qui a 20 ans ailleurs et qui fait la même chose va réussir?
1: Et il faut savoir que chaque âge avec ses responsabilités. Elle a pris ce qu'elle devrait faire. Mm-hmm. Peut-être à 30 ans, 27 ans, déjà à 20 ans, elle est partie. Pour faire ça, pour se retourner maintenant sur le côté études. Alors que les autres ont su, rester.
0: Et il y a encore un piège. Mm. Quand on commence, il y a un piège. Il y a un piège qu'on n'arrive pas à dire. Quand on commence l'université et puis à un moment donné, on s'arrête.
1: Oui.
0: C'est difficile de se réinsérer encore.
1: C'est très difficile si l'activité que vous avez commencé n'a rien à voir avec les études universitaires que vous avez eu à faire à l'université, vous voyez. Donc quand c'est comme ça, c'est très difficile. Et bon, il va vous falloir vraiment d'efforts pour vous retrouver.
0: C'est ça. Donc, même si elle, elle est tombée enceinte à 20 ans et puis elle a arrêté et 10 ans plus tard, elle reprend. 10 ans, c'est quand même assez.
1: Oui, elle a réussi, mais elle a perdu assez. Un peu de temps.
0: Elle, pas un peu, 10 ans, c'est pas 10 jours. C'est pas 10 heures. Elle en a perdu quand même. Alors, Moslan.
5: Oui, alors, Moslan, j'ai également une mise en situation pour toi. Une jeune femme de 19 ans découvre sa grossesse. Le père refuse toute responsabilité et disparaît. Sa famille l'aide à élever l'enfant. Aujourd'hui, elle possède son commerce et subvient seule à ses besoins. La maternité l'a-t-elle affaiblie ou renforcée?
3: Moi, je vais commencer en disant que la maternité l'a renforcée. C'est vrai qu'au début, elle a subi un certain choc, surtout que la personne avec qui elle a eu l'enfant l'a abandonnée. Mmh. Mais le simple fait qu'elle a eu sa famille pour la soutenir, vous savez, dans la vie, nous tous, nous sommes jeunes et il faut passer d'un statut à un autre statut. Donc, elle, du jour au lendemain, elle a quitté le statut d'adolescente pour le statut de mère. C'est vrai. Mais ça l'a aidée en ce sens où elle a eu ses parents pour la soutenir. C'est-à-dire qu'elle pouvait faire des crises d'adolescence. Aussi minime soit-elle, elle pouvait faire cette petite crise d'adolescence-là. Et puis ses parents seront là pour la requinquer, pour la remettre sur le droit chemin. Alors que si elle n'avait eu personne, elle aurait été obligée de se débrouiller seule. Donc moi, je dirais que ça a été une force pour elle, le fait d'avoir ses parents. Et ça l'a rendue beaucoup plus mature. Parce que on va pas dire une jeune fille de... qui devient maman du jour au lendemain, c'est qu'on lui impose d'avoir la sagesse et les réflexes d'une femme de 30 ans, alors qu'elle a encore le cœur d'une jeune fille, c'est encore une gamine. Mais elle fait l'effort de le faire, elle devient beaucoup plus mature. Elle n'aura pas la même force mentale ou bien la même, le même âge mental plutôt que ses copines qui ont 20 ans comme elle.
0: Et on a un commentaire qui dit « On n'est pas suffisamment prête pour devenir mère. »
2: J'aimerais bien... Oui? Moslan, oui. Tu as raison sur toute la ligne. Cependant, moi, nous sommes à l'émission où on dit des vérités brusques.
0: C'est ça. Disons sans langue de bois, sans langue de bois, sans filtre.
2: Je vais vous dire, ce n'est pas qu'elle a été renforcée d'une certaine manière. Oui. Elle a été obligée de faire face à la réalité. Elle n'avait pas le choix.
0: Elle n'avait pas le choix.
2: Je suppose qu'elle n'avait pas des parents qui étaient follement riches ou des parents qui étaient compatissants. Qui pouvait comprendre? Bon, elle n'a pas eu le choix. Bon, on t'a foutu dehors. Tu veux faire quoi? Alors tu vas garder l'enfant. Donc, tu veux garder. Donc tu gardes. Tu donnes vie. Tu te débrouilles pour devenir quelqu'un. Tu n'as pas eu le choix. Donc là, elle a été face à la dure réalité. Et quand la vie te confronte, obligé, tu deviens dur. Donc je crois que elle a compris. Voilà. On va plus refaire.
5: D'accord, Michael, j'ai également mis la situation pour toi. Deux femmes de 30 ans discutent. L'une a attendu avant d'avoir des enfants et possède une carrière stable. L'autre est devenue mère à 19 ans et a consacré sa jeunesse à son enfant. Selon toi, laquelle a fait le meilleur choix?
2: Ah, je crois que vous me suivez. Pour moi, comme le dit la Bible, il y a un temps pour toutes choses.
0: C'est ça.
2: Et au début, bien avant que je ne revienne vous donner la réponse, j'aimerais encore clarifier ma question de choix. Au début, je disais que tomber enceinte de façon précoce, c'est un choix. Et ma binôme, Moslan, est revenue sur un point, le viol. Si ce n'est pas un viol ou un mariage forcé, là, vous avez choisi. Si vous avez permis à un garçon de vous approcher, vous êtes tombé enceinte, vous avez choisi, de prendre des responsabilités qui ne sont pas de votre âge. Et vous allez les supporter bien même.
0: C'est ça.
2: Voilà. Maintenant, ces deux femmes, comme je le disais depuis, celle qui a bien fait, c'est celle qui, à l'âge où elle devrait aller à l'école, travailler, bâtir sa carrière, a fait cela à temps. Et peut-être, pendant qu'elle approchait la trentaine, elle a eu ses enfants, elle a ses petits-enfants à côté, là, elle a son boulot, tout marche bien. Là, c'est la vie que je crois à tout le monde rêve. Celui-là, je me dis, peut-être 29 ans, 30 ans, j'aurai des petits bouts là. Voilà. Je reviens du travail, je les vois. Ça, c'est ce qui est bien. Mais si à 19 ans, elle est allée prendre un but. Et bon, a quand même consacré. C'est bien de consacrer du temps pour éduquer un enfant, pour être aux petits soins d'un enfant. Mais vous venez de le dire, par exemple, celle qui a perdu 10 ans, désolé, mais vous avez perdu une grande partie de votre vie. Même si vous avez perdu un mois, c'est beaucoup. Et nous parlons là de 10 ans, c'est également énorme. Donc je crois que celle qui a fait le bon choix, c'est celle qui a su faire chaque chose en son temps. Mm-hmm. Il y a un temps pour toute chose. Donc ne soyez pas pressés.
0: Et justement, Flechnel, à toi. Alors, une jeune mère travaille toute la journée et s'occupe seule de son enfant le soir. Alors, elle est constamment fatiguée, mais refuse d'abandonner ses projets professionnels. Alors, dis-nous, jusqu'où une mère doit-elle se sacrifier pour réussir sur tous les fronts?
1: Jusqu'où une mère doit-elle
0: se sacrifier pour réussir sur tous les fronts?
1: Bon, je ne pense pas qu'il y aura une limite. Hein. Elle doit le faire jusqu'à ce qu'elle ressent la satisfaction. Elle ressent que oui, j'ai préparé un avenir meilleur pour mes enfants. Si le plan professionnel, elle ne peut pas laisser. Comme aussi le côté maternel, elle doit prendre soin de son enfant. Donc, moi, je ne mets pas de limite à cette responsabilité de mère.
0: D'accord, merci Flechné. Et Raïssa, dis-nous, une grossesse à 18, 19 ou 20 ans retarde-t-elle forcément la réussite d'une femme?
4: Oui, oui, il ne faut pas se mentir. Hein. Ça retarde qu'on le veuille ou non. Et je dirais encore que, en fait, la grossesse est sur 3 trimestres. Le premier trimestre, là, que tu veuilles ou pas, même si on te soutient, tu as tout le soutien du monde, les nausées, vomissements, courbatures, ça va te freiner, même si tu as la volonté d'aller à l'école ou bien de continuer.
0: Et,
4: là.
0: C'est pas possible. Excuse-moi, je place une virgule. Si pour même les mères, celles qui se sont déjà prêtes, la période de grossesse ou même d'accouchement ou même après, postpartum, je ne sais pas comment elles disent, c'est déjà difficile. Toi qui es jeune, je ne sais pas, un bébé fait un bébé. Un bébé qui fait un bébé, c'est ça?
1: Oui, Raïssa. Un bébé au carré.
4: Je disais que le premier trimestre, ce n'est pas évident. Ce n'est pas évident de continuer les cours parce que tu as les nausées. Deuxième trimestre, c'est encore, ça va. Mais le troisième trimestre, tu n'as envie qu'une chose, c'est d'accoucher. Tu es fatigué, tu veux juste accoucher. Bon, à quel moment tu vas te concentrer sur tes études et tout? J'ai vu une dame qui faisait un témoignage. Elle disait que même si tu pars à l'école, la limite, là, si tu as trop, là, c'est 12 de moyenne. Si tu as trop, c'est que tu as vraiment bossé, tu ne dors pas nuit et jour. C'est que tu le veuilles ou non, là, ta manière de réfléchir sera limitée parce que tu as les nausées, tu as d'autres priorités, il y a de nouvelles priorités qui viennent en toi. Donc, on le veut ou non, là, c'est un petit frein quand même.
1: C'est un vrai frein.
0: Et moi, je dirais, la maternité peut ralentir certains projets, mais elle ne condamne pas forcément la réussite. Ah. Tout dépend du soutien reçu et de la détermination de la mère.
5: Alors, Marceline, peut-on vraiment dire qu'on n'était pas prête alors qu'on savait qu'une grossesse était possible?
3: Peut-on dire qu'on n'était pas prête? Mais oui. Au fait, dès le moment où tu as des rapports sexuels, sache voilà. Qu'une éventualité, c'est que tu aies un enfant. C'est la logique, c'est la norme. Mm-hmm. Parce que les rapports sexuels, c'est pour avoir des enfants. C'est pas pour s'amuser. Donc, tu dois savoir que oui, oui, il faut qu'on soit honnête, en
0: Dieu
3: fait.
0: Tu as créé pour se multiplier.
1: On a dit qu'il y a pour d'autres, multiplier. C'est pour le plaisir.
3: Voilà, hein. Ils le font pour le plaisir, mais ils oublient que... ils le font pour le plaisir, mais ils oublient que la vraie finalité que notre créateur a dit, ben, c'est un enfant. Donc, tu peux pas dire que tu as des rapports
1: que tu savais pas.
3: Tu sais comment on fait, donc tu sais qu'il y aura des enfants.
0: Après, oui,
1: oui Raïssa. Raïssa veut parler.
6: C'est pas que je... Non,
5: attendez.
4: Je ne veux pas blâmer quelqu'un, mais je dirais qu'il y a aussi une désinformation parce que j'entends les petites filles discuter. Mm-hmm. C'est pas si vous avez entendu une fois les petites filles, elles se disent que ah non, la première fois tu peux pas tomber enceinte, c'est quand tu es habituée, tu tombes enceinte. Mm-hmm. Je sais pas si vous voyez un peu le mythe. Alors qu'on dit que t'es.
7: C'est la première fois là, tu prends ballon.
4: Tu prends ballon vite, vite.
0: Non, ce n'est pas ça, c'est pas une affaire de première fois. Normalement, il faut déjà. Conseiller les enfants, c'est pas une affaire d'amis, c'est aux parents de conseiller
4: justement,
0: les enfants.
4: Justement, c'est ça que je dis que.
0: Il y a une désinformation. C'est un peu comme, je ne sais pas, un tabou. Comme un tabou. Ils trouvent ça déjà comme un tabou, ils ne veulent pas parler aux filles, surtout aux filles, parce que c'est les filles, c'est la fille que vous gardez le plus à la maison, que vous séquestrez beaucoup plus, que vous faites ça, c'est cette fille-là qui va vous ramener la grossesse. Comment est-ce qu'elle a fait pour aller ramener la grossesse? Vous allez cacher la fille comme vous voulez, tant que vous ne lui parlez pas, vous ne lui dites pas les revers.
1: Et moi, j'ai remarqué une chose. Hein.
0: Ça va.
1: Les filles qui tombent enceintes une première fois, vous allez remarquer que c'est celles qui ont gardé leur pureté jusqu'à certains âges. Et dès qu'elles ont décidé du moins d'aller essayer, c'est dans l'essayage là.
6: Que ça calme.
4: Non, moi je dirais qu'elles sont très fertiles.
1: Non, sérieux, j'ai remarqué pour la plupart.
4: Elles sont très fertiles. Pas trop...
1: Parce que vous allez voir, il y a d'autres là. C'est leur boulot. On sait que c'est là, elle a coupé.
4: Elles sont pas bêtes, non. C'est ça que je veux dire, qu'elles sont pas bêtes. Il y a certaines filles, elles connaissent le corps. Vous savez, elles connaissent, elles savent qu'aujourd'hui, c'est le jour d'ovulation, ne doit pas bouger. Mmh. Il y a des filles, elles connaissent très bien leur corps. Donc, ce n'est pas parce qu'elles sont dehors là qu'on va dire qu'elles n'attrapent pas grossesse. Non, c'est parce qu'elles connaissent leur corps. Ouais. Et encore qu'on ne sait même pas si, quand bébé là vient, pas t'enlever. Donc, il ne faut pas dire
5: exactement.
4: Que c'est parce que l'autre a fait premièrement que bébé est venu. Non,
5: d'accord.
1: Ok.
5: Alors, Flechnel, pourquoi certaines jeunes mères abandonnent-elles les études alors que d'autres arrivent à continuer?
1: Tout dépend. Comme nous sommes en train de le dire depuis le début, du milieu social, de la famille. Parce que celles qui abandonnent, si vous voyez très bien, si vous réfléchissez là-dessus, vous allez remarquer qu'elle n'a pas de soutien. Soit le père de l'enfant a refusé la grossesse, soit les parents l'ont rejetée. Et dans ces cas, elle ne peut plus vraiment continuer. Mais lorsque vous vous faites engrosser, que vous êtes issu d'une famille assez riche, et que la famille ne vous rejette pas, ils vont tout faire pour prendre soin de vous, de telle manière que vous puissiez continuer du moins, pour pouvoir bien poursuivre les études. Mais l'autre, de l'autre côté, vous allez remarquer que non, les parents ne sont pas là, elle est seule, et elle a le regard social sur elle,
5: sur elle.
1: Ce qui fait que

0: Donnez la question à une femme, s'il vous
1: On parle
0: plaît.
1: surtout sa langue de bois.
2: Oui, là, tu vas renchérir, Raïssa. La société est-elle plus sévère envers une jeune mère qu'envers un jeune père?
3: Bon, oui, je dirais oui. On est plus sévère envers la jeune mère. Parce que, vous voyez, quand vous voyez le jeune homme qui a engrossé une fille, vous ne voyez pas au niveau de son ventre quand même une bosse.
4: Une
3: Vous ne
4: bosse.
3: voyez rien, vous ne voyez rien.
4: Une bosse, quoi.
3: C'est, ouais, il n'a pas, il n'est pas gros, quoi. Il n'a pas grossi au niveau du ventre. C'est un peu ce que
2: Et
3: je voulais
2: pire
3: dire.
2: encore, ce qui me fait mal, c'est que eux, ils poursuivent encore normalement leurs
0: Leurs
2: études.
0: études,
3: Bah oui,
0: tandis que la...
3: lui, il va
2: Tandis
3: poursuivre.
2: que
0: La
2: la
0: jeune
2: femme...
0: fille
2: Donc c'est
0: est...
2: elle, en fait, qui est perdante. Hein. C'est elle
3: Voilà,
2: qui est perdante parce
3: carrément.
2: que lui, quand même, il évolue normalement pendant que l'autre est arriéré. Donc, vas-y, quoi, ma chérie, réfléchis bien à tous tes choix.
0: Oui, mais...
3: Donc, nous y sommes là. Donc, on ne sait pas d'abord si le garçon en question a engrossé une fille. C'est seulement quand ça va se faire savoir du côté de la fille que on saura que voilà, c'est elle qui est l'auteur. Et c'est si seulement les parents veulent que l'information soit divulguée que le quartier le saura. Donc, sans que ce ne soit ce cas, on ne sait jamais réellement si c'est le
0: Des
3: monsieur en
0: garçons
3: question.
0: à enceinte ou
3: Alors,
0: pas.
3: dans ce cas, on ne pourrait pas vraiment le stigmatiser si ça ne se sait pas. Mais au niveau de la fille, c'est vraiment difficile. Seulement, les fois où c'est abordable, où on peut comprendre, c'est que je vois quelqu'un l'a déjà dit, il y a le soutien de la famille, le soutien des amis. Vous avez vraiment des personnes, vous avez de vrais amis, des personnes qui ont de l'humanité. Ces personnes-là vous comprennent et savent que ce sont des choses qui peuvent arriver. Dans ces cas, voilà, c'est mieux. Mais toujours est-il, il y en aura, il y a toujours des rapaces dans la société qui, bon, ne font rien et aiment piailler. Donc, il y aura toujours la stigmatisation.
0: Moi, j'aimerais rajouter. En fait, quand on dit que est-ce que la société blâme l'homme plus que la femme, moi je dirais oui. C'est vrai que Michael a dit qu'on ne voit pas le ventre. Et encore que si l'homme ne vous dit pas qu'il est papa.
3: Souvent, avec les hommes, on demande, ils commencent pas à trop dormir, on dit, tu as engrossé,
0: Non,
3: sinon,
0: je refuse pas, mais c'est pour dire
3: d'habitude,
0: que
3: on voit
0: entre
3: pas.
0: potes, là, dites la vérité. Quand il va dire qu'il est papa, ah, tu as fait fort beau, et tu es déjà papa. Vous
3: Bon,
0: voyez,
3: ouais, entre
0: non, vous
3: potes,
0: voyez comment
3: oui.
0: on le valorise. Il est papa jeune, il continue ses études. Waouh! Une femme, hé, ma chérie, tu as détruit ta vie. Hein. Pourquoi tu as fait ça? Je sais pas si vous voyez déjà.
3: Oui, c'est vrai.
0: Inconsciemment, on blâme plus la femme que l'homme. Alors qu'on peut pas dire à l'homme, ah, pourquoi tu l'as engrossé? C'est pas bien et tout. Mais on va dire là-bas, pourquoi tu as écarté tes cuisses? Pourquoi on lui dit pas là-bas? Pourquoi il n'a pas fermé son pantalon là-bas? C'est pas logique, non, franchement, je suis pas sérieusement. C'est vrai que je dis ça dans la blague.
3: C'est
0: Mais
3: vrai,
0: on
3: c'est
0: dit tout le
3: vrai.
0: temps, elle est partie écarter ses cuisses, elle est partie. Mais lui-même là, pourquoi lui-même
4: La
0: il est
4: personne à
0: parti?
4: qui elle a écarté les cuissons, on ne sait pas c'est qui.
0: On ne sait pas c'est qui. Pourquoi lui-même il a baissé le pantalon?
1: On ne cherche même pas à savoir c'est qui la personne à qui elle a écarté les cuisses. On sait seulement à juger la fille parce que comme c'est elle seule qui fait enfant, on dirait qu'elle est seule, quoi.
2: Non, mais attendez, pourquoi vous ne... Ok, on critique la femme, on critique la femme, mais moi je pense que ça fait partie de son éducation. Peut-être prochainement elle va se dire, bon, je vais plus me discipliner la prochaine fois. Parce que, ah, non, mais attendez, attendez, non, j'ai pas fini. Ne jetez pas la pierre.
0: Ah, on
2: Attendez.
0: t'écoute.
2: Mais, jusqu'à ce que j'oublie même ce que je voulais dire.
1: Mais tu peux pas demander. En fait,
2: Non,
1: là,
2: attendez.
1: c'est un
2: Moi,
1: acquis
2: je
1: se
2: pense
1: fait
2: que ça fait
1: acquis.
2: partie de l'éducation quand même. Parce que pourquoi on ne blâme pas les hommes? Parce qu'on se dit, bon, les hommes, tôt ou tard, on s'en fout, ils vont forcément réussir. Mais la femme, quand même, on se
0: Ah
2: dit,
0: bon?
2: c'est l'épine dorsale de la communauté. Mais
0: Ils vont forcément
2: c'est elle qui
0: réussir.
2: tient. La femme, on a envie d'abord qu'elle aille à un certain niveau avant d'avoir des enfants. Donc, c'est normal qu'une jeune femme, on ne lui a pas dit d'aller avorter, on ne lui a pas dit d'aller faire quelque chose de mal. On lui a dit, pourquoi tu es allée faire ça? C'est normal qu'on lui dise ça. Et en plus, je pense pas que ce soit la société qui dit ça, c'est sa famille qui lui dit ça.
0: Raïssa, on t'écoute.
2: Qu'importe ce que vous allez emmener là, je vais vous gorger avec.
1: Non, en fait, c'est un acte qui se fait à deux. C'est
2: Et
1: vrai, moi je
2: je
1: dis
2: tiens
1: qu'on
2: à dire,
1: résume.
2: s'il vous plaît, je tiens à dire, je ne juge pas, mais je dis que la société, le fait que la société dise à la fille pourquoi tu as fait ça, pourquoi tu as fait ça, tant, et critique, moi je pense que ça fait partie de l'éducation quand même, parce que ça va apprendre à la fille que prochainement tu seras disciplinée, bien qu'elle ait
1: Mais
2: déjà fait
1: pourquoi on
2: son
1: n'apprend
2: truc.
1: pas à nous, aux hommes, à se discipliner et on impose aux femmes d'être disciplinées? C'est, au fait, c'est les deux qui
2: Parce
1: ont
2: que
1: commis
2: la femme a
1: l'acte.
2: beaucoup plus de.

0: pouvoir dans la société que l'homme quand même, je
1: Non, mais
0: pense.
1: c'est pas
0: Sans
1: une
0: la femme,
1: raison.
0: l'homme là n'allait pas venir.
1: Il faut
0: Hein.
1: sensibiliser les deux. De la même manière qu'on
0: Je
1: blâme
0: ne
1: l'homme, on doit
0: refuse
1: blâmer
0: pas.
1: la femme.
0: Mais si on prend l'homme et la femme, on va plus blâmer la femme. Parce que la femme, elle a un avenir tracé. La femme, c'est elle qui, je sais pas.
1: Moi, je trouve que c'est un jugement assez déplacé parce que non, en fait, c'est deux personnes qui ont commis l'acte. L'autre a écarté, l'autre a mis. Donc, je pense qu'on doit blâmer autant l'un que l'autre. Je pense.
0: Mais
1: Non,
0: est-ce que vous me
1: c'est
0: comprenez?
1: vrai que les
0: Je n'ai
1: femmes
0: pas
1: portent un certain
0: dit, je n'ai
1: poids.
0: pas dit
1: Guylaine.
0: qu'il ne faut pas blâmer les hommes. Mais il faut tout autant blâmer. Il faut plus blâmer la femme que l'homme. Parce que la femme, elle, en fait, je ne sais pas si vous comprenez ce
2: Oui.
0: que je dis. Là, tu veux parler? Oui, parle.
2: Oui, je voulais me prononcer.
0: Oui, vas-y.
3: Ismaël, on t'écoute.
2: Non, mais vous avez toutes deux raisons, hein? Seulement que, voilà, je vais me prononcer par rapport à ça pour dire quoi. Vous savez, moi, je ne tiens pas rigueur à la société parce que c'est naturel. C'est le Créateur qui l'a établi ainsi. Et ce que Guylaine est en train de nous expliquer, je vais vous donner un exemple au sein de la famille. Quand on voit un enfant qui est studieux, et l'autre, on sait que, bon, celui-là, et dans nous, biberglo, quoi. On a fait tout. Quand il part, il échoue. C'est-à-dire, lui-même, on sait qu'il n'a plus d'avenir par rapport à l'étude. Ces deux enfants, vous allez voir. Lorsque celui qui est studieux va vouloir se comporter d'une manière un peu désagréable, on va plus le gronder que l'autre. Parce que, quoi? On sait que lui, il a de l'avenir. Lui, il a plus de responsabilités. Il a de potentiel qu'il ne doit pas gâcher. Je reviens maintenant sur le sujet. Quand on regarde l'homme et la femme, Michael a déjà dit, lorsqu'il passe à l'acte et tout, ce qui on voit, ce
0: La
2: qui
0: femme,
2: on
0: un
2: constate,
0: peu comme le commentaire de
2: c'est...
0: Big You qui dit, écoutez, quand un homme enceinte, pardon, pas
2: Non,
0: quand un homme
2: c'est
0: tombe enceinte, quand un homme enceinte, on ne le voit pas, mais on ne le voit pas sur son visage, mais quand la femme tombe enceinte, on le voit directement, même si un homme enceinte plusieurs femmes, qui saura?
2: Voilà.
3: Donc,
2: Mais c'est parce qu'on
3: non,
2: voit
3: je
2: la
3: continue
2: grossesse
3: d'abord.
2: qu'on
3: Je
2: doit
3: laisse. Non,
2: blâmer
3: non,
2: la
3: je
2: femme.
0: continue
2: Je,
0: d'abord.
2: non,
0: On n'a pas dit qu'on doit blâmer la femme.
2: oui,
3: Vas-y, allez-y.
2: blâmer, ne prenez pas blâmer dans le sens de critiquer. Vous comprenez? Prenez blâmer du moins dans le sens de, je sais pas, réprimander.
0: Voilà.
2: Réprimander. Quand on réprimande quelqu'un, c'est pas forcément, on lui dit ce que tu as fait, c'est pas bien. Ne fais plus ça. Vous allez voir. Pourquoi je continue de le dire? Vous allez voir l'homme, lorsqu'il va engrosser une femme, il va continuer ses études. On ne va pas l'arrêter. Mais lorsque la femme se fait engrosser, elle est obligée d'arrêter.
0: Et c'est
2: Vous
0: ça qui fait
2: comprenez?
0: mal aux parents, en
2: Donc,
0: fait. Le fait d'arrêter les études.
2: cette manière de la société, pour la société de dire à la jeune fille, pourquoi tu as fait ça? Pourquoi tu as fait ça? Ça va servir d'exemple à d'autres filles qui vont se dire, mais ah, si je fais cette erreur-là, ça peut me coûter ceci.
0: Ceci,
2: Vous
0: voilà.
2: comprenez? Donc, ce n'est pas qu'on est en train de la critiquer forcément. Non. On est en train de dire à la jeune fille, c'est toi qui perds beaucoup. Si tu ne fais pas
0: Voilà,
2: attention,
0: c'est le
2: tu
0: mot ça.
2: perds
0: C'est
2: beaucoup.
0: toi qui perds
2: Donc, si
0: beaucoup.
2: toi, dans ta tête, tu ne sais pas que tu perds, parce que celui qui perd peu, même si on lui dit ne le fais pas, il sait que je ne perds
0: Rien
2: rien. Je ne perds
0: d'extraordinaire.
2: vraiment rien. Même si
0: En
2: j'engrosse une
0: fait,
2: fille, je vais continuer mes études.
0: tu.
2: Mais la jeune fille, il faudrait qu'elle mette ça dans sa
0: Elle
2: tête pour
0: perd
2: dire,
0: beaucoup
2: je
0: plus.
2: perds beaucoup. Ah, je sais
3: Raïssa,
2: plus faire que je perds
3: vous
2: beaucoup.
3: pensez
2: Depuis.
3: que l'homme est tout aussi tranquille?
2: Non,
0: On n'a pas dit qu'il est
3: sa
0: tranquille.
3: responsabilité à assumer.
0: On a dit qu'il en perd, lui aussi.
2: Ça
0: Mais
2: dépend de l'homme.
0: la femme perd beaucoup plus. Et on va pas se mentir ici. La femme,
2: Non, mais
0: une
2: Guylaine.
0: jeune, et je parle très bien d'une jeune, je ne parle pas de celles qui sont en âge de procréer, qui sont stables et qui peuvent procréer. Je parle pas d'elles. Mais je parle des jeunes filles. En tout cas, moi, je parle aux jeunes filles comme moi. Moi, je ne peux pas me permettre maintenant d'aller avoir un enfant. Je mange quoi? Est-ce que je mange 3 fois par
2: Bon,
0: jour?
2: on va dire que Dieu nous en préserve.
0: C'est même pas, et même, attends, tu n'as pas terminé tes études. Je sais le frein que ça peut m'apporter, moi, dans ma vie. Et je pense à toutes ces filles-là qui ont le même âge que moi. Je sais parce que, bon,
2: Non, mais
0: après.
2: Kevin, je voulais te dire quelque chose. Ça dépend de l'homme. Si tu tombes sur un malfrat, lui s'en fout, hein. Il t'a engrossé, c'est fini. Tu vas dire quoi? Et il peut même refuser. Ou bien il va te dire même, oui, j'accepte. Et alors?
0: Ok,
2: Tu
0: imaginez
2: vois?
0: même qu'ils acceptent, ils reconnaissent la grossesse. Même s'il reconnaît la grossesse, qui perd beaucoup plus? Lui, il va reconnaître, il va venir te voir les soirs, il ira travailler. Mais toi, est-ce que tu peux encore travailler? Tu vas attendre. Et même quand tu vas encore accoucher, tu vas devoir attendre, t'occuper de l'enfant pour que l'enfant ait un certain âge. Je ne dis pas que c'est mauvais. Je ne juge pas, loin de là, parce que personne n'est parfait dans ce monde. Ouais. Mais je dis juste que la femme perd beaucoup plus. Et avant de s'engager dans ce genre de truc, il faut avoir une certaine maturité et de la un sens de responsabilité. C'est tout ce que je dis. Raïssa.
4: Vous avez déjà tout dit. Hein?
5: On en parle, on ne juge pas.
2: Oui, on ne juge pas.
0: On parle, mais on ne juge pas.
2: Autre chose, c'est pas que nous sommes des saintes. C'est pourquoi moi, quand je veux parler de ces choses, je dis que Dieu nous en préserve.
0: Personne n'est parfait.
2: Parce qu'on ne sait jamais. On dit, tant que tu ne commets pas l'acte, tu vas penser que tu es saint.
0: C'est pour ça qu'on a dit, dans ma mise en contexte, j'ai bien dit, l'émission là ne vise pas à juger, mais plutôt à conseiller. Et à conseiller qui? Pas forcément à conseiller celles qui ont déjà accouché, mais plutôt à conseiller ces jeunes filles-là qui sont derrière et qui viennent. Oui, Raïssa.
4: Vous avez déjà tout dit.
0: Tu levais le doigt.
4: J'ai dit, vous avez déjà. Non, franchement, vous avez déjà.
3: Oui, mais j'ai quand même une question pour toi, Raïssa. Oui. Dis-nous, la maternité précoce fait-elle gagner en maturité ou fait-elle simplement perdre sa jeunesse?
0: Voilà.
3: La maternité précoce fait-elle gagner en maturité ou fait-elle simplement perdre sa jeunesse?
0: Et la question est très bienvenue.
4: Mm-hmm. Bon, moi, je dirais que ce sont les deux. Hein, parce que tu sois mère jeune ou mère vieille, tu gagnes en maturité. Parce qu'il faut beaucoup de maturité, surtout émotionnelle, pour éduquer un enfant. Tu peux plus être la jeune ado qui tolère tout avec un enfant. Parce qu'un enfant, ça demande de l'éducation. Donc, tu gagnes en maturité, forcément.
0: C'est comme... Maintenant, excuse-moi, j'ai une amie qui porte des jupes mini, tout ça, elle se laisse les seins dehors, tout ça. Mais depuis qu'elle a accouché, longue robe quand même qui vient jusqu'aux genoux quand même, elle est beaucoup plus décente quoi. Et elle a une fille, donc elle se dit, c'est pas cette éducation-là, j'ai envie de donner à mon enfant, à cette fille-là. Donc Raïssa, donc elle a gagné en maturité. Oui.
4: Qu'elle a gagné en maturité. Mais il faut aussi dire que être enceinte jeune, c'est que tu perds ta jeunesse parce que tu peux plus sortir avec tes copines, tu peux plus aller voir les. Vous ne pouvez plus faire beaucoup de choses. Tu peux plus aller au concert jusqu'à 3 heures du matin. Tu as un enfant à qui tu dois donner un exemple. Donc ta jeunesse, elle s'est perdue comme ça. Tu vas pas, c'est pas à vieille, tu vas rattraper ça. Non.
0: C'est possible.
2: Mais il y a quelque chose qui me dérange. Lorsque nous résumons la jeunesse à ses sorties de nuit, à ses...
0: Non, c'est un exemple, elle a
2: donné.
0: Non,
2: on a tendance à faire ça.
4: Non, c'est un exemple. Par exemple, moi, je ne sens pas.
0: Il y a des gens qui partent à la plage comme loisir. Il y a des gens qui partent à la plage comme loisir, qui partent au cinéma. Donc, c'est juste un exemple qu'elle a donné.
5: Raïssa, elle peut devenir mamie chaud.
4: Mamie chaud comme moi. Non, en fait, je voulais dire que moi, par exemple, je ne sors pas, je ne vais pas en boîte de nuit et tout. Mais quand j'aurai un enfant, il y a des choses que je ferai, que je faisais, que je ne pourrais plus faire. Par exemple, il y a des choses, tu as envie de te lever, te faire plaisir, aller prendre un petit pot à 2h, 3h, seul quoi. Tu ne peux plus faire ça quand tu as un enfant. Soit tu prends l'enfant, vous sortez, soit vous restez ensemble à la maison. Tu vois qu'il y a déjà des limites. Donc, même si tu n'as pas l'habitude de sortir
0: et tout, il y a des limites. Et tu as tout le temps peur. Tu as tout le temps peur parce que tu n'es plus seule. Avant, tu pensais à toi seule, mais là, tu penses pour deux. Tu penses à toi et tu penses à ta fille. Donc, quand il y a un petit truc, tu penses d'abord à ta fille. Quand tu payes 2 boules de pâte, tu manges demi, tu laisses 1,5 à ton enfant. Donc, tu vois.
4: Moi, j'aime beaucoup manger. Je
0: préfère économiser d'abord pour elle. Et Marceline, dis-nous, quand le père refuse sa responsabilité, qui paie réellement le prix de cette absence? Quand le père refuse sa responsabilité, qui paie réellement le prix de cette absence?
1: Franchement, je dirais que c'est l'enfant. Okay. C'est l'enfant parce que, bon, le père pour la femme, c'est vrai que c'est le père de son enfant et que c'est celui avec qui elle avait imaginé construire sa vie. Mais bon, quitter un partenaire, c'est de là à là. Alors que l'enfant, je vous jure que, je pense que vous avez remarqué qu'aujourd'hui, il y a beaucoup de mères célibataires. Il y en a énormément. En tout cas, moi, et dans mon entourage, j'en vois beaucoup qui sont mères célibataires. Et je connais aussi des enfants qui
0: Et c'est devenu la norme, hein, Moslane, excuse-moi, c'est devenu la norme, hein, où on dit, où tu entends le gars qui dit ma baby maman, il est en couple, mais il dit ma baby maman. En mode, la mère de mon enfant, c'est devenu la norme d'être mère célibataire, d'être jeune mère célibataire, c'est à la mode maintenant. Hein.
1: Donc je disais que l'absence d'un père dans la vie d'une fille, ça entraîne beaucoup de dégâts, beaucoup de conséquences que, je sais pas, elle a tout le temps envie de... Elle demande tout le temps d'après son papa, pourquoi elle n'a pas son papa avec elle. Mm-hmm. Elle a beaucoup plus envie. C'est vrai qu'on le dit, d'autres disent que non, c'est faux, mais je vous jure que la majorité des personnes que j'ai fréquentées qui ont eu à vivre l'absence de leur père, je vous assure qu'elles aiment beaucoup plus se rapprocher des hommes et rapidement. Et elles trouvent un certain réconfort qu'elles n'ont pas eu chez leur papa là-bas. C'est réel. Donc, je dirais que l'enfant perd beaucoup plus parce que l'absence d'un papa, ça crée beaucoup de choses, aussi bien chez une fille que chez un garçon.
0: Et moi, par contre, je ne serais pas très d'accord avec toi parce que moi, je dirais que ce sont les deux, la mère et l'enfant, hein, qui supportent généralement les conséquences les plus lourdes de cette responsabilité.
3: Tout simplement. Fleschnell, faut-il parfois renoncer à certains rêves pour être une bonne mère? Est-ce que tu penses qu'il faut que pour être une bonne mère, il faut parfois renoncer à ses rêves, à certains rêves?
2: Oui, hein. Si ça demande, il faut le faire. Parce que tu as déjà essayé ce qu'il ne fallait pas, peut-être, si tu es à un jeune âge. Donc, si tu vois que tes rêves n'encadrent pas, par exemple, bon, je ne sais pas quel exemple je vais prendre, mais si tu vois que le rêve ne cadre pas avec l'éducation que tu veux donner à l'enfant, il faudrait abandonner avant que l'enfant ne puisse grandir et te voir dans ce cadre-là. Mmh. Vous voyez. Donc, si vous êtes confronté à des situations ainsi, mieux vaut laisser ce rêve et vous concentrer sur ce qui va cadrer bien avec l'éducation que vous souhaitez donner à votre enfant.
0: Tout simplement. D'accord. Alors, Kevin, tu as quoi à dire? Moslan, je vais compléter d'abord.
1: Quelqu'un... Bon, une jeune fille qui a accouché et elle est tombée enceinte, mais elle avait lancé sa candidature pour l'auto-visa France quelque temps bien avant. Et elle est tombée enceinte, elle a accouché et pendant les premières semaines que le résultat est sorti, elle devait partir pendant ce temps-là parce que le délai était un peu écourté et tout. Mais elle n'a pas pu parce qu'elle avait l'enfant là, elle devait nourrir l'enfant, l'allaiter et tout. Donc vous voyez un peu
0: elle
1: comment...
0: Elle a abandonné son rêve.
1: Parce qu'elle a toujours voulu aller en France.
0: Et moi, ça, est-ce que vous voyez là, jusqu'à là où je vais et je dis que c'est un poids, un double poids. Parce que cet enfant-là, on dit l'enfant est une grâce, c'est une bénédiction. Mais à cause de cet enfant-là, tu as abandonné ton rêve. Tu ne sais pas si c'est là-bas que ta destinée, c'est par là, par ce pays-là que ta destinée va s'écrire. Ou bien ta destinée va être créée. Mais pourtant, à cause de cet enfant-là, tu as préféré renoncer à ta destinée. Ce que Dieu a tracé. Bon, peut-être le fait que cet enfant-là soit venu, c'était aussi dans ta destinée. Mais tu étais...
2: J'aimerais dire, pour ces situations, par exemple, si je prends l'exemple de Boslan, ce qu'elle a donné tout à l'heure, il ne faut pas abandonner le rêve, mais il faut plutôt retarder, parce que l'enfant va grandir, vous avez une famille, donc il faut souvent peser.
0: On a dit l'auto-visa, ça a marché aujourd'hui, qu'est-ce qui prouve que ça va marcher la prochaine fois?
2: Ça va marcher, il faut tenter le nombre de fois qu'il faut.
1: C'est un truc de chance, hein. C'est pas... ça arrive vraiment.
2: Il faut tenter le nombre de fois qu'il faut.
0: C'est ça. Alors, Michael.
3: Il n'est jamais trop tard aussi. Hein. Mmh. Voilà.
0: Michael, dis-nous, peut-on aimer profondément son enfant tout en regrettant le moment où il est venu? Est-ce que tu connais ce moment? Le moment où l'enfant est venu. Peut-on aimer profondément son enfant tout en regrettant le moment où il est venu?
5: Ah oui, c'est
0: toi, tu es un garçon. Hein. Est-ce que cette question-là, est-ce que tu sauras, tu connaîtras son importance?
5: Bon, je regarde un peu de drama quand même. Bon, et aussi, j'ai des cas de vie réels.
0: D'accord.
5: Bon, vous pouvez regretter. Hein. Vous pouvez regretter. Je prends l'exemple, vous allez à un concours soit national pour un recrutement, ou bien c'est l'entreprise de vos rêves et c'est le moment de postuler. Voilà. Là, vous savez que. Étant grosse, vous ne pourrez pas travailler là. Étant enceinte, vous ne pourrez pas travailler. En tout cas, le travail que vous allez faire là, il faut que vous soyez, en tout cas, mannequin. Bon, peut-être mannequin ou bien d'autres types d'emplois. Mais voilà, c'est à ce moment-là que la grosse tête est tombée. C'est à ce moment-là également où peut-être je ne souhaite pas. Un de vos parents est décédé, le seul qui restait, c'est à ce moment-là, voilà, le gars là aussi, bon, c'était quelqu'un de conscient, Dieu merci,
6: mais qui, dans ses travaux, se fait abattre, je ne sais pas quoi. Oui.
7: Et voilà.
6: Il est clair que vous allez regretter. Vous allez vraiment regretter. Alors, je ne sais pas, cette situation. Mais si vous aimez réellement l'enfant, je crois que effectuer le lien entre cette situation et la présence de l'enfant vous aide encore à vraiment pousser cet enfant-là à des sommets.
0: Et on voit des mères qui frappent leurs enfants, non, qui détestent les enfants, qui font ci. Alors que l'enfant là n'a pas demandé à venir au monde.
6: On peut aussi bien aimer l'enfant.
0: L'enfant là n'a pas demandé à venir au monde.
4: J'ai vu la lettre, je pense il y a deux semaines, c'était un enfant qui disait, maman, en ce jour, c'était le jour de l'anniversaire de la maman, il disait, en ce jour, je te fais le plus beau cadeau au monde, je quitte ce monde comme tu me l'as toujours dit, comme je suis un poids pour toi. Il a décidé de mettre fin à ses jours parce que sa maman lui chantait tous les jours, je te déteste, je te hais, à cause de toi, j'ai raté des opportunités.
1: Tu vois,
4: l'enfant a décidé, il s'est dit que bon, alors que l'enfant aimait beaucoup la maman, il s'est dit que bon, le jour de son anniversaire, je lui ferai le plus beau cadeau au monde, je vais quitter ce monde. Et il disait que j'espère que quand je mourrai, que tu mourras, tu pourras me serrer enfin dans tes bras au paradis.
1: Ah, Fleuchnel,
2: ok, je vous l'ai dit, qu'il est très difficile de dire que on va regretter le moment où l'enfant est venu et aimer l'enfant à la fois. Il est très difficile parce que ça dépend de l'ampleur de la situation. Ça dépend de quel type de situation. Si c'est seulement manque d'opportunité, ok. Prenons le cas de viol. Une jeune fille qui était vraiment studieuse, elle se fait violer par peut-être 5 hommes. Ne me dites pas qu'elle va aimer cet enfant. Non. Quand, avant qu'elle ne puisse aimer cet enfant, c'est que son éducation va jouer. Et si son éducation joue, et si elle est aussi religieuse, vous voyez ces deux aspects, ça peut jouer dessus. Et elle va dire, bon, je ne vais pas détester un être humain pour les erreurs de l'autre. Mais si ce n'est pas le cas, et qu'elle va penser à la situation, elle va penser à tous les efforts qu'elle a fournis pour arriver là où on l'a empêché d'avancer, elle va détester l'enfant. Et il y a plusieurs situations du genre.
0: Alors, moi, je dirais oui. Aimer son enfant et reconnaître les difficultés de son parcours ne sont pas incompatibles. Et Raïssa, dis-nous, l'avortement est-il parfois le résultat d'une peur ou de porter ce poids ou d'un manque de préparation? Est-ce que l'avortement est-il parfois le résultat d'une peur de porter ce poids ou d'un manque de préparation?
4: Moi, je le
0: dis. Cette jeune fille-là qui avorte, je ne sais pas, pas peur de. Je ne sais pas, que cet enfant-là devienne un fardeau, pas peur de poursuivre leurs études ou par manque de préparation, je ne sais pas.
4: Moi, je dirais que c'est un peu des deux. Parce que généralement, quand moi je vois sur les réseaux sociaux, il y a des dames, quand elles décident d'avorter, elles disent désolée parce que je ne peux pas t'offrir la vie que tu mérites. C'est-à-dire qu'elle a une vision.
0: Tu ne peux pas lui offrir la vie qu'il mérite, mais. J'aime trop commenter, continuons d'abord.
4: En fait, elle a une vision pour cet enfant. Peut-être elle imagine l'enfant dans une famille et tout. Et elle apprend peut-être que...
0: Et le fait qu'elle avorte, l'enfant va repartir dans une autre famille. Non, Raïssa, je parle oublié. De la pensée de la maman là. Hein. On y va. Le fait qu'elle avorte...
3: Kylène, on va te fesser ce soir.
6: L'animatrice est versée.
0: Raïssa, on y va.
1: J'ai oublié. C'est pas que je fais semblant. C'est vraiment l'idée est sortie de ma tête.
3: Bon, on va revenir à...
0: Alors, dis-nous, est-ce que l'avortement est-il parfois le résultat d'une peur de porter ce poids ou de manque de préparation?
4: Je dirais que c'est un peu des deux parce que, bon... Je pense que c'est relatif, parce que si tu as une vision d'avenir pour cet enfant-là, et puis l'enfant vient peut-être au mauvais moment, faut pas souvent juger, parce que il y a des gens qui font planning familial pour ne pas forcément avoir d'enfant maintenant, mais ça ne marche souvent pas, parce qu'on dit que c'est efficace à 99%. Les 1%, l'enfant peut tomber dedans. Donc si l'enfant tombe dedans, elle se dit que peut-être qu'elle est dans l'obligation d'avorter, parce que elle n'a pas encore la vision d'avenir pour cette personne. Elle veut que son enfant fasse des écoles de riches, elle n'a pas encore les moyens, puis l'enfant vient malgré qu'elle ait mis des dispositions. Donc, il ne faut pas blâmer. Je dirais que de un, c'est la peur de porter le poids et de deux, c'est un manque de préparation.
6: Raïssa, je ne te contredis pas. Pour ton cas, nous sommes d'accord. Mais voilà, pour mon cas, vous allez comprendre qu'il y en a qui sont... Bon, je vais passer le mot. Mais il y a quelque chose qui ne fonctionne pas bien chez elle. Sinon, je viens de dire que chaque chose a son temps. Pourquoi? Pourquoi? Si ce n'est pas cas de force majeure, viol et tout ce qu'on vient de narrer, une étudiante ira tomber enceinte. D'accord? Tu es tombée enceinte. Pourquoi tu n'as pas gardé? Bon, non.
0: À midi, tu as quitté les cours.
6: Elle est allée jouer. Voilà, elle est allée jouer. Et tu vas avorter encore à son âge. D'accord. Maintenant, quand l'enfant est venu, il n'a pas demandé.
0: Je pense que l'avortement, ce n'est pas une réponse à, je ne sais pas.
6: Là, il n'a pas demandé. Et vous l'amenez. Bon, comme vous voyez que.
0: Il n'a pas demandé à venir, tu le tues encore.
6: Voilà. Et vous l'abattez.
4: Moi, je dis qu'il ne faut jamais juger parce que...
0: On ne juge pas, en fait.
6: Non, je ne juge pas.
4: Je ne refuse pas, mais c'est pour dire que c'est vrai que l'avortement est... Mais en fait, je me dis aussi...
0: L'avortement n'est pas interdit.
4: Parce que cette même... Bon, l'avortement est autorisé et interdit en même temps. L'avortement est interdit dans les religions, mais autorisé par la loi. Il faut faire la nuance. C'est interdit par les... Maintenant, je disais que si cette maman-là, elle se dit que, bon, si l'enfant vient, je ne pourrai pas le nourrir. Parce que si une maman ne nourrit... Dans les pays européens, elle ne nourrit pas l'enfant. On va lui arracher l'enfant. On va mettre l'enfant sous tutelle. Je ne sais pas si vous voyez. Donc, dans tous les cas, l'enfant sera séparé d'elle. Donc, c'est pour dire que... Essayez de voir aussi le contexte avant de dire que elle est partie jouer. Parce que, bon, elle se dit peut-être aussi, dans tous les cas, l'enfant sera séparé de moi, donc.
0: Oui, s'il vous plaît, si excuse-moi, Michael, mais on voit qu'il y a moins de conséquences physiques, mais on ne voit pas l'impact spirituel. Tu vois, moi, j'ai beaucoup de témoignages des femmes qui avortent et la nuit, elles n'arrivent pas à dormir parce qu'elles entendent le cri de l'enfant, les pleurs de l'enfant. Les femmes là qui avortent, tu avortes une fois, il y a des femmes qui avortent et qui n'arrivent plus jamais à concevoir.
6: C'est chercher, trouver. Hein.
0: Donc, franchement, vous avez, je ne sais pas, vous êtes allé à l'acte, vous êtes tombée enceinte, vous n'avez pas l'âge, d'accord, mais avorter, moi, je pense que ce serait la pire solution, hein, parce que franchement, il y a beaucoup de conséquences, tant physiques, tant spirituelles, vraiment, tant physiques, tant spirituelles, parce que déjà, imagine que tu avortes sans savoir des jumeaux. C'est que toi, ta vie sera attachée à jamais. Hein.
4: Thomas, tu fais des cours de spiritualité ici.
6: Oui. Ok, la spirituelle. Bon, permets-moi un instant. Raïssa, bien vrai, tu as fait une nuance. Je te comprends parfaitement pour ces cas-là où la personne sait que l'enfant sera séparé et tout. Mais bon, moi, je me dis, comme je vous l'ai dit depuis le début, je suis radical. Bien vrai, nous sommes là, nous sommes dans la situation où tu as une grossesse, tu dois garder un enfant, mais de façon précoce. Ce n'était pas le temps. Et tu n'étais pas encore prête. Et bon, voilà que d'autres disent même qu'on n'est jamais prêt. C'est vrai. Mais pourquoi ne pas choisir de s'abstenir?
0: L'abstinence ou d'autres méthodes de prévention?
6: Les préventions, c'est trop artificiel.
0: Non, mais pourquoi ne peux pas dire, tu vas conseiller à la personne de s'abstenir, mais tu ne sais pas, la personne peut te dire oui, mais est-ce que tu vas accompagner la personne?
6: Non, moi, je ne suis personne, mais en fait, vous voyez, comme je disais, c'est une question de choix, vous voyez, et quand vous faites un choix jusqu'au fond de vous, c'est un choix, et ça demeure tel, ou bien Raïssa, nous sommes d'accord sur ce point.
4: Tu ne vas pas dire à quelqu'un qui a goûté une fois de plus,
0: je jamais goûté. C'est ça que je dis, tu vas conseiller l'abstinence, peut-être... aux petites, celles qui sont derrière et qui viennent. Mais je sais pas, mais à une adolescente, c'est mieux tu lui parles des moyens de précaution, je sais pas.
4: Parce que
0: tu lui dises ce qu'il y a derrière ça. Parce que est-ce qu'à cet âge-là, est-ce qu'elle est prête à être maman jeune, à arrêter ses études, à renoncer à ses rêves pour s'occuper d'un enfant?
6: Si l'on est ainsi, je crois que nous venons à la conclusion que même si le système éducatif pouvait être en expansion, qu'importe la manière dont cela se fera, il y aura toujours encore ces cas. Puisque ces demoiselles, pardonnez-moi, elles sont limite inconscientes. Elles ne savent pas ce qu'est faire un choix.
0: C'est pourquoi ça revient aux parents de conseiller ces filles-là.
6: Bien que les parents auront conseillé.
0: La sexualité n'est plus un tabou aujourd'hui.
6: Non, ce n'est plus un tabou.
0: Faut les faire asseoir et faut leur parler.
6: Ce n'est plus un tabou, c'est vrai.
0: Si. Une fille qui voit déjà ses règles, je ne sais pas ce que tu peux encore lui cacher.
6: Vous voyez, vous ne pouvez pas désirer à la fois un avenir meilleur et vous-même faire le choix de détruire cet avenir. Donc, moi, je crois que le problème est là. Les filles d'aujourd'hui, elles sont comme ça. Elles veulent le meilleur avenir possible. Elles veulent ressembler à Kim Kardashian. Elles veulent ressembler à si. Elles veulent être la femme de Dangote, je ne sais plus tout. Mais elle est pressée plus qu'un TGV. Ça ne se fait pas du jour au lendemain. Donc, sans, une prise de conscience réelle, je crois que le problème va toujours persévérer.
0: D'accord. Alors, Fleschnell.
2: My God. Bon, j'ai écouté Michael. C'est pas que je suis contre ton avis, mais je ne suis pas totalement d'accord avec toi. Je ne suis pas totalement d'accord avec toi lorsque tu parles de l'abstinence, c'est ça, hein? S'abstenir. Mm-hmm. Voilà. S'abstenir n'est pas chose facile. Faudrait qu'on se dise la vérité.
3: Fernand de Fleschnell, ça veut surprendre vraiment.
2: Attendez, nous sommes des êtres humains.
0: Oui.
2: Vous voyez, s'abstenir, quand je dis que c'est pas chose facile, il faudrait que vous soyez vraiment obsédés par votre avenir, par vos projets, pour pouvoir réellement vous abstenir. Ce qu'on dit. Parce que ce n'est pas seulement vous physiquement. Il y a le côté spirituel qui peut aussi jouer.
1: Merci. Psychologique.
2: Dieu, il a créé l'homme et la femme. Il n'a pas été bête. Quand il a regardé l'homme Adam, il a dit, mais il faudrait que je lui fasse une moitié. C'est parce qu'il sait que l'homme ne peut pas rester seul pendant longtemps. Il ne peut pas s'abstenir. Donc, il ne faudrait pas dire que les filles qui tombe dans ces pièges-là, parce que moi, j'appelle ça piège, parce qu'aucune personne ne va accepter de détruire son avenir.
1: Merci.
2: D'accord. Aucune personne. Je connais des amis aujourd'hui. Nous avons fait de la première année. Normalement, cette année, nous allons faire troisième année. Mais elle a été obligée de perdre une année. Pas parce que c'est une fille de joie. Non, je la connais très bien. C'est quelqu'un qui travaille studieuse.
1: Il y a des filles qui travaillent très souvent.
2: C'est vrai, l'histoire ne m'a pas été relatée de fond en comble. Mais je me suis dit forcément, elle a trébuché quelque part. C'est parce qu'elle a trébuché, non parce qu'elle est inconsciente. Donc, s'abstenir et tout, ce côté-là, c'est pourquoi moi je dis toujours, disons que Dieu nous en préserve. Et chaque jour, si vous êtes là, vous travaillez sur vos projets, spirituellement aussi, soyez fort. Parce que tout compte fait, vous êtes un être humain et on ne sait jamais.
0: Et justement,
2: maintenant, j'en venais à la question. Parce que j'ai eu l'impression que nous avons laissé la question de base.
0: L'avortement est-il parfois le résultat d'une peur de porter ce poids?
2: Voilà.
0: Ou d'un manque de préparation?
2: Voilà. Donc, j'ai eu l'impression qu'on a laissé la réponse qu'il fallait servir. Raissa avait commencé, elle a donné son point de vue que je vais contredire un peu pour dire que dans tous les cas, que ça soit manque de préparation, c'est aussi une peur. Parce que, à la suite de son raisonnement, elle a fait savoir que, peut-être en France, par exemple, la mère peut se dire, mais on va m'arracher l'enfant si je ne prends pas soin de l'enfant. C'est aussi une peur. C'est-à-dire, manque de préparation t'emmène à avoir peur de ne pas prendre soin de l'enfant. Donc, tout compte fait, c'est la peur.
0: C'est la peur. Alors, Fleschnell, dis-nous, une femme peut-elle réellement tout avoir en même temps, études, carrière, couple et maternité?
2: C'est très difficile, il faut le dire. Parce qu'aujourd'hui, si nous prenons la 100% de femmes, vous allez voir, les 80% qui ont un bon foyer n'ont pas ce statut social assez solide. Et vous allez voir, les femmes fortes, celles qui sont des leaders, n'ont pas vraiment un foyer stable. Souvent, c'est celles qui sont, oui, dans la norme. Je suis un peu célèbre, un peu leader, je suis aussi femme au foyer. Donc, c'est très difficile d'être accompli sur tous les deux pans. Et il faut savoir que la vie, c'est la complémentarité. Hein. On ne peut jamais atteindre le bout de tout, le sommet de tout.
0: Et moi, je connais une fille en question qui
1: elle est très jeune, hein, même âge que nous, et qui part à l'école, et qui a un enfant, qui est au foyer, qui a un mari, qui tout ça.
2: Oui.
1: Et quand, je vous jure que ça a impacté ses études, parce que l'enfant n'arrive pas à la laisser travailler, à la laisser apprendre. C'est très compliqué. Avoir un enfant, d'ailleurs, en grâce, c'est-à-dire que le père est reconnu, et l'a encore hébergé, mais quand même, ça reste difficile. Mais il y a maintenant un souffle, n'est-ce pas?
2: Mais il faut dire que...
1: C'est pas qui veut, qui part au foyer, c'est non, qui peut.
2: C'est comme ceux qui font le droit, c'est qui peut, c'est pas qui veut. C'est voilà, c'est une parenthèse. Donc je disais que oui. C'est vrai qu'il y a tout ça, mais il faut savoir qu'il y a des exceptions.
3: Il y a parce Michael que qui sourit.
2: L'Éternel, il s'est fait ces choses de telle manière qu'on le dit, l'impossible n'existe pas sur terre. Et c'est vrai, il y a des exceptions. Vous pouvez voir, aujourd'hui, il y a des exemples, des femmes, des exemples. Elles sont des leaders, des professeurs et tout, mais elles ont un foyer. Elles prennent soin de leur mari. Et
1: dit, elles ont une profession, non?
2: Oui, je
1: ça, c'est quand même apte, mais un élève, une étudiante, ce serait un peu compliqué. Aller apprendre une étudiante qui étudie et qui est au foyer et qui a un enfant, je ne pense pas que qu'elle pourra vraiment tenir les deux bouts.
2: Bah ouais.
1: Alors
3: Michael souriait ici tout discrètement. Dis-nous ce que tu as dans le cœur, dis-nous. Ce qui te fait sourire.
6: Moi, c'est à ce niveau que, en tout cas, la majorité des humains ne me comprennent pas. Moi, je ne sais pas ce qui vous pousse à faire des choses qui ne sont pas encore de votre temps.
1: Faites-vous plus. Et justement, voilà, Michael, on a une question pour toi. Alors.
3: Non, avant de
1: d'attaquer Michael.
3: D'attaquer Michael, on attaque d'abord Moslan. Moslan, dis-nous, pourquoi certaines jeunes femmes considèrent-elles un enfant comme une bénédiction, alors que d'autres le voient d'abord comme un fardeau?
1: Je dirais d'abord que chaque femme avec sa situation. Il y a dans le contexte où, Fléchin l'a déjà dit, une femme qui a une famille, je ne vais pas dire aisée, mais une famille qui la soutient émotionnellement parlant, financièrement parlant, que ce soit avec ou sans le soutien du père, la fille va voir l'enfant comme une bénédiction, surtout que... comment dire, les parents aussi verront l'enfant. Parce qu'il y a des familles, peu importe là où, l'âge auquel tu envoies un enfant, eux là, ils seront heureux parce qu'on se dit, dans tous les cas, c'est une bénédiction, vous voyez. Mais dans le même temps, il y a cette jeune fille, elle, qui n'a pas de mur sur lequel s'adosser, elle n'a pas de famille là, sa famille l'a chassée, et puis elle va forcément voir l'enfant au début comme un fardeau, vous voyez. Mais moi, ce que j'aimerais dire, c'est que chaque enfant est une bénédiction, mais que chaque chose en son temps. Et que, en tant que femme, nous devons nous concentrer sur le fait de devenir des femmes indépendantes et autonomes pour mieux accorder un avenir meilleur à nos enfants et dans de plus belles conditions. C'est ce que j'ai à dire.
3: D'accord. Maintenant, Michael, si tu dois parler, si tu pouvais parler à toutes les jeunes filles aujourd'hui, que leur diras-tu? D'attendre avant de devenir mère
6: Vous venez de le dire. Mesdames, fermez vos cuisses. C'est moi mon conseil. Je ne sais pas. Vous voyez, il y a mon diacre qui dit quelque chose. Tout près n'est pas loin.
3: Tout quoi?
6: Tout près n'est pas loin. Ferme tes cuisses.
1: Personne aussi n'a qu'à monter son pantalon. C'est quoi ferme tes
6: cuisses? En fait, vous voyez. Ah ouais. Moi, je le sers fort même.
3: Ah.
6: Oui. Il y a des jours de pluie. Il y a des jours de pluie où j'ai mal. Je regrette d'être célibataire. Il y a des fois où je sors, je vois les couples, mais je regrette d'être célibataire. Mais je me dis, quand je m'assieds un moment et je me projette dans l'avenir, je me dis, ça en vaut la peine. Je me le dis sincèrement. Parce que quand je me pose, je vois un futur où ouais, j'ai une femme que j'entretiens. J'ai des enfants qui sont fiers de leur père. Alors moi, je ne veux pas tout gâcher. Donc, si vous voulez quelque chose de meilleur à l'avenir, si vous voulez le pain, le beurre, le café, le lait, le miel, tout, si vous voulez tout, fermez vos cuisses.
1: Fermez vos cuisses.
6: Ouais.
3: Oui, alors,
2: ok, moi j'aime quelque chose. Ce qu'il est en train de donner comme conseil, c'est bien. Mm-hmm. Mais je ne dirais pas fermez vos cuisses. Je dirais soyez obstinés par votre avenir, par votre évolution. C'est tout.
1: Alors, parfois, Michael, Louise,
0: Alors, parfois, derrière le sourire d'une jeune maman, se cachent les sacrifices que personne ne voit. Alors, on marque une petite pause musicale, le temps de respirer et de réfléchir à tout ce que représente le fait de devenir mère avant d'être prête. Vous écoutez Bazardé de K-Black.

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Et comme cette chanson nous le rappelle, certaines décisions changent une vie entière. C'est justement ce que nous essayons de comprendre ensemble ce soir dans la nouvelle dimension.

0: Alors, aujourd'hui, dans l'instant actualité, on parle d'avenir, de célébration, mais surtout de résilience. Le dépistage et construire l'avenir, ça commence d'abord par prendre soin de sa santé et de celle des générations futures. On revient pour cela sur la date du 19 juin qui marquait la journée mondiale de la drépanocytose. Tout au long du week-end, le Bénin s'est mobilisé pour relayer un message crucial, le dépistage. Si vous ne connaissez pas encore vos statuts, c'est le moment de faire votre test d'électrophorèse de l'hémoglobine, un geste simple pour soi, mais surtout une responsabilité immense pour protéger nos futurs enfants. Musique et paternité, mais l'avenir se construit aussi dans la joie et du bonheur. Il y en avait partout ce week-end avec une double célébration hier, dimanche 21 juin. D'un côté, la planète a vibré pour la fête de la musique. De Cotonou à Parakou, nos rues et nos espaces culturels sont devenus des scènes géantes où la jeunesse et les artistes béninois ont célébré notre richesse culturelle jusqu'au bout de la nuit. Et d'un autre côté, cette même jeunesse a honoré les piliers de nos familles pour la fête des pères, des moments de gratitude partagés partout dans le monde pour dire merci à ceux qui nous protègent et nous guident.
1: Repousser les limites, nos Amazones au mondial. Cette force et cette rage de rendre fiers nos parents, on la retrouve d'ailleurs sur les terrains du sport. Le beach handball béninois s'exporte au plus haut niveau. Nos Amazones de l'équipe nationale sont actuellement en plein stage intensif au Maroc. Leur objectif, être prête à 100% avant de s'envoler pour la Croatie pour disputer le Mondial Dames 2026. Un immense défi qui prouve une fois de plus que la jeunesse béninoise n'a pas peur de repousser les limites.

0: et puis briser les codes, les mompreneurs de 2026. Et ce dépassement de soi, il ne s'arrête pas aux frontières du sport. Quand on lève les yeux vers la société en cette année 2026, on constate un phénomène mondial fascinant. L'émergence des mompreneurs, ou ces jeunes mamans, étudiantes et entrepreneurs sur les réseaux sociaux. Qu'il s'agisse d'icônes mondiales comme Kylie Jenner ou, plus près de nous, de ces milliers de jeunes femmes à Cotonou qui lancent leur marque de vêtements ou leur commerce sur TikTok, la tendance est là. Les jeunes femmes brisent les codes, elles gèrent les révisions d'un côté, le biberon et les stocks de l'autre, un bébé sur les genoux. Elles refusent de choisir entre leurs ambitions et leur rôle de mère. Justement, face à cette rage de réussir et à ce courage de ces jeunes mamans connectées qui gèrent tout de front, la question de ce soir est brûlante. Devenir maman à un jeune âge en 2026, est-ce le frein absolu à nos ambitions professionnelles ou au contraire un déclic, une bénédiction déguisée qui pousse à la résilience et au dépassement de soi?
1: Et voilà les nouvelles du jour. 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

0: Et on poursuit avec le thème du jour, être mère avant d'être prête. Quel est le vrai poids de la maternité précoce? Alors, Fléchinelle, dis-nous, avorter quand on ne se sent pas prête, est-il un acte de lâcheté, comme le dit la société, ou un acte de responsabilité pour ne pas faire subir une vie précaire à un enfant?
1: Quelle responsabilité! Ah, je reviens à ce que disait Michael. Tu n'es pas prête. N'aille pas à l'acte. C'est tout. Parce que avorter, c'est... Tu as tué un homme. Il faut le dire. Tu as tué un être humain. Même si c'est encore fœtus. C'est pas une raison. Parce que toi, tu as été fœtus. Si ta mère avait fait ça, tu ne verras pas le goût de la vie. Pourquoi empêcher un enfant de voir le goût de la vie? Donc, c'est pas un acte de responsabilité.
0: Je pense qu'il y a certaines personnes qui ne sont pas d'accord avec toi. Oui, Michael.
1: C'est seulement.
2: Et si jamais il y a des personnes qui ne sont pas d'accord, ne me dites pas, mais elle a été violée, ceci, ceci. Même si tu as été violée, même s'ils sont sans, s'il te plaît, pardon, garde d'abord. Oui, oui. C'est là même une preuve de responsabilité envers soi et envers cet enfant qui vient.
0: Okay,
2: je sais que je vais contredire beaucoup de personnes, beaucoup d'avis, mais commence d'abord par garder. Celle-là, ça montre une preuve de maturité, une preuve de dépassement de toi-même. Parce que tu gardes au fond de toi quelque chose que tu étais censé haïr de toute ta vie.
0: On va écouter Fléchinelle qui veut placer une virgule sur ce que tu dis.
1: Moi, par exemple, vous voyez, je ne sais pas pour les autres, mais je respecte beaucoup les mères célibataires que celles qui ont avorté une fois. Sincèrement. Parce que je ne vois pas la raison qui peut t'emmener. Si c'est la honte, tu l'as déjà eu. Dès que tu as déjà été violée, tu l'as déjà eu. Encore que si tu avortes, c'est encore pire. Moi, je préfère être minable devant les hommes que devant Dieu. Parce que tout compte fait, nous sommes censés rendre compte à quelqu'un après notre mort. Si ce Dieu t'a permis d'avoir l'enfant, garde. Et en plus, ce que nous oublions, celle qui avorte, c'est pas elle tout ce qui revient encore à avoir encore
0: des enfants.
1: Et, même et tu ne sais pas si c'est si le seul enfant que l'Éternel a voulu te donner.
0: Et même pas et tu ça, as gâché toi ta même, chance. Tu ne sais pas si toi-même tu
1: donc,
0: vas passer de vie à très
1: je ne juge pas, mais gardez. Même si c'est difficile, gardez. Parce que vous ne savez pas si c'est cet enfant qui va vous faire sortir de la pauvreté. Okay. On ne sait jamais la
0: ou
1: vie.
0: Ou qui va changer votre vie, même si vous êtes
1: gardons,
0: pas pauvre.
1: Tout simplement.
0: Michael, tu disais, tu veux poursuivre?
2: Non, je crois qu'elle a dit l'essentiel. Il y en a des cas, je ne vais pas nommer des gens, mais c'est quand même qu'il y a eu des cas, des personnes dont la naissance, en tout cas, ne devrait pas être désirée, mais ces parents-là ont pris le mal en patience. Ils se sont dit, après tout, c'est un être vivant que je tiens en moi. Ils ont eu en même temps cette humanité. Moi, je vois que c'est de l'humanité, après tout. C'est être humain, c'est reconnaître la valeur de la personne humaine, même si c'est un fœtus. Arrêtons les propos de la loi, bien vrai. La loi s'applique pour celles-là qui, en tout cas, ont laissé cette humanité-là de côté et se sont dit, bon, voilà, il faut que je le fasse. Donc, en laissant cette loi de côté, cette loi qui dit 180 jours ou 300 jours, en laissant cette loi-là de côté et en étant humain, je crois qu'il faut garder.
0: Et il y a même des enfants, en fait, qui viennent pour libérer une famille des chaînes ou de l'emprise de la malédiction. Exactement. Ou qui attendent des bénédictions, je ne sais pas. Oui.
1: Ok, je voulais dire quelque chose. Comme je l'ai dit tantôt, nous ne sommes pas là en train de juger. Et nous reconnaissons qu'il peut y avoir des situations de santé. Quand on dit la loi accepte l'avortement, ce n'est pas de cette manière-là. C'est quand vous avez vraiment une santé critique. Là, on comprend. Mais où la jeune fille se lève carrément pour aller avorter, s'il vous plaît, arrêtons ça.
0: D'accord. Moslane, tu veux pas placer quelque chose?
3: Moi, je n'ai pas grand-chose à dire. Vous avez déjà tout dit. Jusque, c'est vrai que Flèche et Michael ont dit... Même si c'est dans le cas d'un viol, bon, chacun avec son choix. Vous savez, dans la vie, c'est chacun. Est-ce ce qu'elle a vécu? Il y a des femmes et elles se disent que si elles gardent l'enfant là, c'est pour faire souffrir l'enfant. Il y a des femmes. Tu as pris l'exemple d'une femme qui a été violée par 5 hommes. Je ne pense pas qu'elle voudra, même à chaque fois qu'elle va voir l'enfant, elle va voir le visage des violeurs. Elle aura du dégoût envers cet enfant. Donc, quand elle va avorter, c'est plus dans la mentalité de si je garde cet enfant. Je ne vais jamais pouvoir aimer l'enfant. Je vous assure, il y a des femmes comme ça, elles ont été violées par plusieurs hommes. C'est des livres que j'ai lus. Et elle n'a jamais aimé sa fille jusqu'à son lit de mort. Et c'est en mourant qu'elle a dit à sa fille que c'est à cause du viol, là, qu'elle ne sait même pas si elle aurait dû garder la fille. Or, la fille n'a jamais su que sa maman a été violée par plusieurs hommes. Donc, c'est chacun avec sa situation.
4: Alors, Raïssa?
5: Moi, j'aimerais juste même rappeler que la loi n'encourage en aucun cas l'avortement. Même si c'est conditionné, la loi se dit quoi? Même quand c'était interdit, là, les gens avortaient dans le dos de la loi. Et puis, ça créait des problèmes. Les gens mouraient en pagaille. Autant l'autoriser pour que vous alliez avorter légalement et mais avec moins de conditions.
4: Sous contrôle. Dans de meilleures conditions. Alors, Moslan, dis-nous, les jeunes pères qui se déresponsabilisent, le font-ils par manque de préparation ou parce que la société ne leur demande pas de rendre des comptes?
3: C'est un peu des deux. Un père, et d'abord j'aimerais soulever que quelqu'un avec qui tu es actuellement, supposons tu te mets en couple avec quelqu'un qui a à peu près le même âge que toi, ou bien cette personne là n'est pas du tout prête à être un père, autant toi que cette personne, la personne est en formation, en train de devenir quelqu'un de mature, vous voyez, donc il manque exagérément de préparation, ce qui va te conduire toi assurément à être une mère célibataire. C'est la norme. Maintenant, quand on prend le cas de... Parce que la société ne l'impose pas. Maintenant, je pense que maintenant au Bénin, il y a une loi qui fait payer une amende et enferme même un père qui veut se déresponsabiliser de sa responsabilité envers la femme et l'enfant. Donc, je pense qu'avant, oui, c'est parce qu'on pointait plus du doigt la femme que les hommes se dédouanaient. Mais maintenant, je pense que oui, les hommes sont obligés de prendre leurs responsabilités. Et s'ils décident de laisser l'enfant, c'est parce qu'ils font face à un manque de préparation.
4: D'accord. Alors, Michael, dis-nous, comment réintégrer le monde professionnel après une pause forcée pour grossesse, alors que les recruteurs voient souvent en la jeune mère un risque d'instabilité? Comment réintégrer le monde professionnel après une pause forcée pour grossesse, alors que les recruteurs voient souvent en la jeune mère un risque d'instabilité?
2: Je n'ai pas sauté sur la question parce que c'est une question à problématique, vraiment. Vous voyez, c'est relatif. Comme je le disais, il y a de ces entreprises-là où, pour un début, on veut des talents, on veut des gens qui sont libres de tout engagement pour faire le job. Mais il y a de ces entreprises-là qui ne vont pas vraiment porter attention à votre situation personnelle, mais verront quand même, est-ce que vous avez le talent nécessaire pour le travail qu'on vous demande maintenant. Je crois que tout dépend également du recruteur, celui en face de qui vous vous retrouvez à un entretien d'embauche. Tout dépend de cette personne-là, comment il perçoit votre catégorie de personne. Mais toujours est-il que si vous avez déjà eu un enfant, cela ne vous empêche en rien d'être un bon salarié, d'être une bonne personne fiable en entreprise. Donc, moi, je trouve quand même qu'on devrait quand même essayer de modérer les choses. Ce qui est bien, ce qui est louable pour chaque entreprise, pour tout secteur professionnel, c'est de ne pas faire de distinction, de discrimination, mais de voir est-ce que la personne a le potentiel pour ce qu'on lui demande de faire. Si, malgré son instabilité, du fait qu'elle a un enfant, elle arrive à assumer le travail qui lui est confié. Je crois qu'il faut lui faire confiance et le laisser progresser.
4: D'accord.
2: Maintenant, j'aimerais revenir sur la préoccupation avant. On demandait si ces hommes-là, ils fuyaient, c'était par manque de bien.
4: Par manque de préparation.
2: Manque de préparation.
4: Est-ce que ces jeunes pères-là qui se déresponsabilisent, est-ce qu'ils le font par manque de préparation ou parce que la société ne leur demande pas de rendre des comptes?
2: Voilà, c'est un peu des deux. Déjà, on l'a dit, c'est difficile de voir sur le visage d'un jeune homme qu'il a enceinté une femme. Et j'ai aimé également celle qui a dit que si vous êtes une fille, vous allez avec un garçon du même âge que vous, attendez-vous. En tout cas, s'il est jeune, adolescent comme vous, vous ne pouvez vous attendre à rien de lui. À moins qu'il soit un fils à papa dans les films, dramas. Et ça n'existe pas. C'est vraiment des films. Donc, Moi, je dis une chose, on m'a appris une chose et je marche avec une philosophie. Il faut être capable avant d'aller même avec une fille. Avant de siffler une fille dans la rue, sois sûr de ce que tu arrives à te nourrir, que tu es capable d'endosser des responsabilités.
4: Michael sera un sans grand ça, homme, hein, ça se voit.
2: Non, vous voyez, je crois tout est question d'éducation. C'est pour ça que je disais tout à l'heure que même si on fait la sensibilisation, il faudra vraiment du travail avant que la société que nous voyons là, que les choses ne viennent à l'ordre, sans que ce ne soit des cas de force majeure, des viols ou des choses comme cela, que les filles, par respect pour elles-mêmes et leurs personnes, évitent ce genre de situation. C'est un du travail qui se fera.
4: D'accord.
2: Donc, pour les hommes, c'est simplement ça. Si vous n'avez pas l'âge, si vous n'avez pas la responsabilité, même si vous avez 30 ans, oui, même si vous avez 30 ans et vous savez au fond de vous que vous ne pouvez pas prendre des responsabilités, vous n'avez pas le droit de héler une fille. Vous passez votre chemin, simplement.
1: D'accord. Alors, donc, passez votre chemin, tout simplement.
4: Kevin, tu voulais ajouter une virgule face à l'ancienne question. Oui. Comment réintégrer le monde professionnel après une pause forcée pour grossesse, alors que les recruteurs voient souvent la jeune mère un risque d'instabilité?
1: Oui. Moi, je n'ai pas très bien compris la question. Quand on parle de comment réintégrer le monde professionnel après une pause forcée pour grossesse, est-ce qu'on parle de cette fille, de cette jeune fille qui est tombée enceinte sur les bancs, qui a fini par avoir son diplôme et qui cherche un emploi, ou d'une femme qui est déjà en train de travailler et qui est tombée enceinte et qui doit accoucher?
2: Oui, je crois que les deux cas sont possibles. Vous voyez, vous pouvez bel et bien être étudiante et avoir un télétravail, par exemple, ou être dans une entreprise où vous faites du temps partiel. Vous voyez, si c'est un peu comme le système français, c'est peut-être le cas. Il y a des entreprises au Bénin qui le font, par exemple, où vous pouvez aller au cours le matin et revenir le soir travailler en entreprise, c'est possible. Maintenant, également, si vous êtes dans un cursus, c'est déjà, en fait, un parcours professionnel. Même en étant à la fac, c'est déjà un parcours professionnel. Juste que couper les ponts, revenir, déjà supporter la pression de la fac, terminer. Même les stages vous seront vraiment difficiles. Ça commence par là, les stages. On va vous demander votre situation matrimoniale, célibataire avec enfant. Et vous opérer. Vous voyez?
4: D'accord. Je voilà. veux qu'on fasse un petit jeu. Bon, les quatre débatteurs, bien sûr. Kevin, mm-hmm. si tu veux, tu t'y mets aussi. Hein. Alors, c'est trois mots.

0: ça fait travail, mariage,
1: TME.
0: Mm-hmm. Le deuxième parcours, enfant, travail et mariage. Le deuxième parcours, ça fait enfant, travail et mariage. Le troisième parcours, mariage, enfant, travail. Mariage, enfant, travail. Le quatrième parcours, enfant, mariage, travail. Enfant en première position, mariage, travail. Et le dernier, qui est le cinquième, travail, enfant, mariage. Donc, il y a cinq parcours. Je reprends le premier, travail, mariage, enfant. Le deuxième, enfant, travail, mariage. Le troisième, mariage, enfant, travail. Le quatrième, enfant, mariage, travail. Et puis le cinquième, travail, enfant, mariage. Alors, dites-moi, je vais demander à chacun, quel est le meilleur chemin ou le meilleur parcours pour la réussite? Ok, on peut filmer. On a demandé à ce qu'on filme la scène. D'accord. On filme le jeu. Alors, je commence par Fleshnel. Fleshnel, dis-nous, pour toi, quel est le meilleur parcours ou le meilleur chemin qui mène vers la réussite, une réussite plus ou moins absolue?
2: Ok, merci. Je vais prendre le premier chemin, travail, mariage, enfant.
0: Pour toi, c'est le premier chemin?
2: Oui.
0: Pourquoi?
2: Parce que avant de te marier, il faudrait que tu sois financièrement bon, que ce soit pour la femme et pour l'homme. Et je ne peux pas envisager avoir un enfant avec un homme avec qui je ne suis pas encore mariée légalement. Je ne sais pas si ça me protège. Non, ça ne me protège pas. Donc, il faudrait que j'aie le travail, c'est-à-dire stable financièrement, et que je sois mariée après à cet homme. Comme ça, je sais que je suis en sécurité. Et comme ça, on peut envisager avoir d'enfants. Parce qu'avoir d'enfants, ce n'est pas être mère, ce n'est pas être père. C'est être capable de protéger l'enfant, être capable de le nourrir. Donc, prends soin de cet enfant. Et je choisis ce chemin-là.
0: Donc, merci. Pour Fleshnel, c'est le travail en première position. Ensuite, le mariage en deuxième position et les enfants pour finir.
2: Exactement.
0: Pour elle, c'est son parcours pour réussir. Et Michael, dis-nous, c'est quoi ton parcours pour réussir?
3: Je crois que cela ne se laisse plus deviner. C'est le premier.
0: Pourquoi?
3: Bon, oui. Le premier parce que, en tout cas, c'est relatif. Vous qui nous écoutez, c'est relatif. Et je peux permettre le deuxième, mais pas pour moi, tout sauf moi. Ni pour ma femme, jamais. Pour quelqu'un d'autre. C'est relatif à votre niveau. Mais moi, j'opte pour les deux. Toujours est-il que
0: lequel?
3: Ça doit commencer par travail. Oui, vous ne serez parasite pour personne. Mais pour moi, personnellement, et pour ma femme. Oui, parce que si tu as un enfant avant de venir, tu ne peux pas. Désolé. Il n'y a pas de 1-0 dans un match. Donc, c'est travail, mariage, enfant, pour moi personnellement et pour ma femme.
0: Mais voilà. D'accord, déjà ça s'applaudit. Oui. Et il y a d'autres aussi qui aiment aussi travail, enfant, mariage.
3: Oui, oui,
0: ils font d'abord
3: exactement.
0: Le travail, ils sont stables.
3: Je le conçois pour d'autres, vous pouvez le faire. Mais toujours est-il commencer par le travail.
0: D'accord. Voilà. Alors, Moslan, dis-nous.
4: Pour moi, c'est unanime, je prends le premier. Je suis désolée. Parce que je veux d'abord...
0: Le premier.
4: Déjà parce que je veux être une femme indépendante et financièrement, avant de dire que je veux me marier. Parce que le mariage, le travail, ça va m'apporter une certaine indépendance. Le mariage, ça va permettre... C'est vrai que ce n'est pas une assurance ou bien une protection indéfinie, mais c'est plus pour emmener l'enfant dans un foyer assez stable. Vous voyez un peu, avant maintenant de parler d'enfant, parce que là, l'enfant naîtra dans un foyer assez beau. C'est le parcours que tout le monde voudrait et que Dieu bénisse ce parcours-là pour chacun.
2: Amen!
0: Alors, Aïssa, le meilleur pour la fin, dis-nous.
2: Est-ce qu'elle va nous supporter?
0: Quel est
5: le meilleur? Ah non, sur ce coup-là, non. Je vous suis sur ce coup-là.
0: Moi, donc, unanimité.
5: L'unanimité, travail, mariage et enfant. Encore que moi, je dis qu'il faut toujours être indépendante avant de chercher un garçon, mais je ne sais pas. Donc, il faut toujours avoir un peu d'argent, des économies avant de te marier. Et il faut souvent se marier avant d'avoir d'enfants parce qu'il y a d'abord les bénédictions liées au mariage. Il faut que cet enfant aussi bénédicte.

0: bénéficie de cette bénédiction, comme on le dit souvent dans les religions. Donc moi, je veux un enfant après le mariage. Donc j'ai de l'argent, je suis mariée et j'ai un enfant. Là, je sais que si le papa me quitte à tout moment, là, moi, je ne peux pas grand-chose.
1: Voilà.
2: Alors, on applaudit pour tout le monde déjà.
3: Une conclusion.
2: Et j'espère que ça va inspirer tous ceux qui nous écoutent.
3: On va conclure. Non, pour la nouvelle dimension,
2: oui.
3: C'est travail, mariage, enfant.
2: Voilà. On répète ensemble. Travail, mariage, enfant. Auditeur en ligne, bonsoir.
4: Bonsoir, Guylaine.
2: Bonsoir, professeur. Vous nous avez énormément manqué.
4: Oui, tout mes respects et toujours toutes mes admirations pour toute l'équipe de la nouvelle dimension.
2: Merci, professeur.
4: L'équipe de Warrior. Oh, salut, est-ce que je dois répéter encore tellement ceci bien dit? Salut, Guylaine, salut, Raïssa.
2: Bonsoir, professeur.
4: Salut, Fleschner.
3: Bonsoir, professeur.
4: Salut, Michael.
5: Bonsoir, professeur.
4: Bonsoir.
6: Bonsoir, professeur.
4: Céline.
7: Bonsoir, professeur.
4: J'espère que j'oublie personne, hein?
6: Non, professeur.
2: Non, professeur.
4: Bon, j'ai tout dit. Alors, vous avez bien cet après-midi des problèmes de
6: la maternité précoce.
4: La grossesse précoce.
6: Maternité précoce.
4: Ouais, pardon, maternité précoce.
6: Précoce, oui, c'est ça. Être mère avant d'être prête.
4: Et grossesse précoce ou bien alors grossesse adolescente.
6: Oui, c'est ça.
4: Alors vous voyez, vous situez déjà une tranche d'âge là. Hein. Grossesse et maternité de l'adolescence. Vraiment, alors, en réalité, je voudrais d'abord situer un peu le contexte. Quoi. Quand on parle de l'adolescence, de la tranche d'âge, c'est la puberté, quoi, 18 ans, sur le plan du droit. Mais tout ça, là, c'est discutable encore. Mais 18 ans, ça se réintègre encore dans le problème de la jeunesse.
6: Oui.
4: Ouais. Et on ne dit pas généralement, il n'y a pas une jeunesse, mais il y a deux jeunesses. Ouais. Alors, concrètement, la jeunesse, c'est la période comprise, située entre l'enfance et l'âge adulte. Ouais. C'est une période très délicate où se produisent de profondes mutations sur le plan physique, sur le plan émotionnel et surtout sur le plan social. Ouais. Et en tout cas, les âges diffèrent. Par exemple, l'ONU nous dira par exemple que c'est la tranche d'âge comprise entre 15 et 24 ans, la jeunesse. Bon. Sur le plan, bon, vous voyez, la puberté, là, 18 ans, c'est délicat. L'âge de la jeunesse a tendance à évoluer selon les organismes, les choses-là. Bref, et d'autres disent, par exemple, que c'est la période qui déchelonne entre juste l'enfant jusqu'à 30 ans. Finalement, la jeunesse se définit comme une période où on a de l'énergie, on a beaucoup d'idées, on a de la vitalité, on veut changer le monde. Les jeunes sont pas pressés de voir partir les anciens. Ouais. Et c'est une période d'ouverture, on est très dynamique. Alors, ce qui se passe, c'est que finalement, moi, je pense que la jeunesse, les jeunesses, ça dépend des contextes, ça dépend des milieux. Ouais. Les jeunes ruraux n'ont pas la même, les mêmes comportements que les jeunes des villes. Ouais. Les réseaux sociaux, tout ça là, le jeune à la campagne n'a pas accès, par exemple, à la télévision. Il n'a pas lieu, en gros, de la tranche d'âge la plus importante de la société. Or, c'est le lieu.
6: Professeur,
4: oui?
6: On a une question pour vous aussi, hein?
4: Oui, oui.
6: Alors,
4: ah, oui. Oui.
6: La maternité précoce constitue-t-elle réellement un retard dans la vie d'une femme ou simplement un parcours différent de celui que la société considère comme normal?
4: Oui, en tout cas, et la grossesse, comme je vais le dire tout à l'heure, ça constitue toujours un frein, un obstacle. Parce que c'est pour ça que j'étais en train de définir des problèmes de la jeunesse. Pour revenir, par exemple, à la la jeunesse, à la maternité précoce, ouais, il y a toujours des conséquences sur des mineurs. Ouais. C'est des mineurs qui tombent enceintes. Alors, une grossesse précoce, une maternité précoce, ça a toujours des conséquences. Ouais. C'est d'abord issu de manque d'information. Ouais. Peut-être que c'est lié à des contraintes sociales, la précarité. Donc, c'est un obstacle. Ou bien des violences sexuelles. Vous l'avez dit tout à l'heure. Conséquence. C'est des avortements et des mortalités. Sur le plan social, c'est la déscolarisation. Or, la déscolarisation, quand vous êtes scolarisé, c'est le problème de l'emploi. Or, le problème de la jeunesse, c'est le problème de l'emploi. C'est le problème crucial. Donc, c'est toujours un handicap. C'est des taux de mortalité. Et donc, en France, par exemple, les grossesses représentent à un moment donné le taux de suicide le plus élevé. Or, à cet âge-là, où se trouve la jeunesse à l'école, ça représente, ça ne peut pas constituer quelque chose pour vous relancer. Et c'est là où votre question est justement pertinente, lorsque vous dites que, bon, est-ce que ça représente une période où ça vous permet de vous relancer ou bien ça vous permet d'être mature? Non! À cet âge-là, il faut être informé parce que les conséquences sont graves. Alors, par exemple, moi je vous dirais, il faut, lorsque vous tombez enceinte, lorsque vous devenez maman, sans en avoir le désir, parce que le problème des enfants et des jeunes, c'est le problème de l'autonomie, c'est le problème de l'emploi, c'est le problème émotionnel, la création. Vous avez parlé tout à l'heure de la maternité. La maternité, c'est le problème des jeunes. Or, si vous avez le problème émotionnel, vous avez une grossesse, vous êtes stigmatisé dans la société. Vous êtes rejeté sur le plan familial. Alors, moi, je propose ici, il vaut mieux procéder à une prévention. L'éducation sexuelle, l'accès à une information claire sur la puberté, parce que c'est là justement, la puberté. La puberté. Et sur le plan du planning familial, c'est par manque d'information que les jeunes filles ou bien les jeunes garçons tombent dans ce piège-là. Alors, le corps. Il faut être capable d'avoir de savoir ses droits fondamentaux sur le corps, les formes d'utilisation de son corps. Alors moi, je dirais en disant qu'il faut avoir droit à la contraception, fournir des moyens de contraception adaptés, maîtriser la planification familiale. Et il y a un cadre légal qui consiste à lutter contre les mariages d'enfants et à protéger les mineurs contre les abus sexuels. Parce que la grossesse est toujours quelque chose de... Finalement, c'est la population qui est surtout concernée. Et là, je vais sortir un peu de votre cadre en vous disant que la jeunesse, dont fait partie cette liberté-là, j'ai dit 18 ans, et la tranche d'âge comprise entre l'enfance et l'adolescence, j'ai essayé de situer les tranches d'âge. Je me suis dit finalement que bon, la jeunesse, c'est une affaire de contexte. Mais en Afrique, par exemple, tant que vous vivez en famille, avec vos parents, à 50 ans, vous êtes toujours continué comme jeune. Mais le jour où vous quittez la maison, vous vous mariez, là, votre tranche d'âge, vous commencez par être jeune adulte. Alors, qu'est-ce que l'on constate actuellement? La jeunesse que nous avons maintenant, c'est une jeunesse qui est confrontée, par exemple, au problème du changement climatique. Tout le temps, les jeunes sont en train de vivre dans cette hantise-là. Ils sont sans emploi. Vous m'excusez de définir les jeunes dans comme ça. Problème d'emploi, problème de déséquilibre mental. Parce que quand vous n'avez pas d'emploi, c'est des problèmes. Les pressions des réseaux sociaux. Voilà. les jeunes pensent. Et là, ce qui est là, c'est le logement. Tant que vous êtes les parents, vous êtes considérés toujours comme un jeune. Mais c'est cette recherche d'autonomie que vous avez, dès que vous avez l'emploi, vous aurez problème à faire, vous aurez problème à la maternité. C'est en ce moment. Pas avant quoi. Sinon, comment est-ce que vous allez éduquer votre enfant? Comment est-ce que vous allez... Donc, ça ne peut pas servir de tremplin pour votre réussite sociale. Une grossesse, une maternité précoce, une maternité en puberté ou bien en maternité, c'est un échec. C'est un échec. Et là, le problème du logement, c'est ça à la jeunesse. D'abord, comprendre. Regardez ce qui se passe. Cotonou, par exemple, la concentration de tout le patrimoine immobilier par les anciens. Est-ce qu'un jeune n'a plus acheté encore une parcelle à Cotonou dans les grandes villes? Ils sont obligés de se reculer vers les banlieues parce qu'ils n'ont pas d'emploi. Alors, je terminerai simplement en disant que les jeunes, maintenant, pensent qu'il vaut mieux hériter que de mériter. Hériter l'héritage. On veut toujours hériter des anciens parce qu'il y a une concentration de tout le patrimoine immobilier, par exemple, par les anciens. Voilà. Moralité, je crois que et là, je vais être un peu sévère. Il y a eu un échec. Le problème des jeunes représente un problème crucial. Donc, vous avez parlé tout à l'heure, et de surtout l'aspect émotionnel, la maternité. Or, c'est la jeunesse qui doit constituer la relève. Si à 18 ans, vous n'avez pas d'emploi, vous n'avez pas de logement, vous allez faire un enfant. Ah, vous allez la société. Voilà, chers amis.
6: Merci, professeur.
3: Merci, professeur.
6: Très content de vous entendre. Alors, Michael, tu as suivi ce que le professeur a dit?
5: Oui, oui, professeur.
6: Très enrichissante.
5: C'est comme il l'a dit quand même. Très enrichissante. Je me souviens quand même de cette partie où il dit que cette jeunesse-là, qu'on ne peut vraiment pas encore qualifier cette jeunesse-là. Je me souviens, il a dit quelque chose dans ce sens. Parce qu'il reste beaucoup, à faire. Et la conscience, comme je le dis, n'y est pas encore. Il faut du travail encore.
6: Il faut du travail. Voilà. Et justement, on a une mère qui témoigne sur ce sujet de mère précoce, quand même, on peut le dire. On va écouter ce qu'elle dit.
1: Quand je suis précoce, non, disons que je n'étais pas prête pour ça, en fait. Le fait de voir mon corps changer, mon mental et tout. Sauf que quand on devient mère, on oublie et tout comme ça, la faculté psychique, ça diminue, tu vois un peu. On est aussi d'être mère et d'être mère. Pourtant, j'ai 24 ans. J'ai 24 ans cette année, mais pourtant, c'est difficile. C'est dangereux, je n'ose même pas imaginer. Celles qui ont 16 ans, 17 ans, celles qui ont moins la vingtaine, quoi, tu vois un peu. Être parent, il faut une grande charge mentale, émotionnelle et puis financière. Hein.
6: Et voilà, alors, être parent, il faut une charge émotionnelle, il faut une charge, il faut une... Pardon? Être parent, c'est une charge émotionnelle et mentale. Mm-hmm. Et Fleschnell, t'es d'accord avec cette jeune maman qui prend conscience quand même du poids d'être maman jeune.
3: Oui, je suis tout à fait d'accord avec elle. Le tout ne suffit pas de mettre un enfant au monde. Il faudrait que vous soyez fort mentalement pour savoir que cet enfant, il est venu avec ses exigences.
6: C'est ça. Alors, la maternité précoce est une réalité complexe qui ne peut être réduite à un simple geste ou à une simple erreur, ni à une simple bénédiction. Elle apporte de l'amour et de la responsabilité, ainsi que de la maturité et parfois une force que beaucoup de femmes découvrent en elles-mêmes. Mais elle peut aussi entraîner des sacrifices, des retards, des renoncements et des difficultés dont on parle rarement avec honnêteté. Ce qui ressort de notre débat d'aujourd'hui, c'est qu'aucune femme ne vit la maternité de la même manière. Certaines y trouvent leur plus grande force, d'autres y affrontent leur plus grand défi. Une chose reste certaine, devenir une mère change une vie pour toujours. C'est pourquoi la prévention, l'information, l'éducation et le soutien aux jeunes mères restent essentiels afin que chaque enfant soit accueilli dans les meilleures conditions possibles et que chaque femme puisse continuer à construire son avenir malgré les obstacles. Merci à nos débatteurs pour leurs interventions franches et leurs points de vue enrichissants. Et merci à vous, chers auditeurs, de nous avoir accompagnés ce soir dans Entrons dans la nouvelle dimension.
7: Alors ce soir, nous avons parlé d'une réalité qui touche plus de personnes qu'on ne l'imagine. La maternité précoce peut être une source de bonheur immense, mais elle apporte aussi des responsabilités, des sacrifices et parfois des combats silencieux.
6: Alors, une réalité faite d'espoir, de courage et de choix qui marque toute une vie. On ne devient pas mère quand un enfant naît. On devient mère chaque jour à travers les sacrifices, les responsabilités et l'amour que l'on choisit de donner. Vous écoutez Dommage de Big Flo et Oli. Prenez soin de vous et n'oubliez jamais que chaque décision prise aujourd'hui ne peut influencer toute une vie. Toute une vie de demain.
7: Informons-nous, protégeons-nous et apprenons à accompagner plutôt qu'à condamner.
6: C'était Guylaine
7: et Kevin
6: dans Entrons dans la nouvelle dimension. On se retrouve vendredi prochain
7: à 17h30.
6: Toujours sur Radio Tokpa
7: à 104.3 FM.
6: À bientôt.
8: Il a souri quand elle est descendue et depuis ce jour-là, il ne l'a jamais revue.

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0: C'était super bon,
1: joue.
0: Franchement, merci.
1: C'était bon, hein?
0: Ouais, franchement.
1: Ah ouais, t'as bien mangé?
0: Ouais, j'ai bien mangé. Là, j'ai plus très faim, mais ça devrait.
1: Comment ça t'as tout fait?
0: Ça y est, j'ai mangé, j'ai fini mon assiette.

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0: 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Il est 20h.
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0: 4, 3, 2, 1 et 0.
1: Waouh!
0: Oh là là, dis, ce n'est pas ça. On dirait que tu sors de la Lune, mais tu n'es pas astronaute, non?
2: Ouais!
0: Voilà, voilà, voilà, voilà. Merci, merci, merci, merci. Merci, merci. Est-ce qu'on peut aller?
2: Ouais!
0: On peut aller?
2: Ouais!
0: Eh bien, on y va. 1, 2, 3.

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2: Il est 22h.
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0: Pois não havia água?
1: 18.
0: Cátia, tem água não?
1: Sério, tem que pegar água.
0: Tô água, você viu a filhinha?
1: É.
0: Mas não, não me leva, tem água não. 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
2: 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Je n'ai pas compris quoi. Bon, quand il faut dire que ah, tata dina, nous allons combattre, nous allons mais puis finalement, nous allons dire que nous allons dire que nous allons dire
3: que nous allons que Dieu Tout-Puissant vous bénisse, qui vous donne la grâce d'avoir le pouvoir tout le temps de rendre à ses enfants tout ce qu'ils ont besoin. La Vierge Marie va vous fonder de tous ses biens, parce qu'elle en est capable. Elle va vous remettre tout ce que vous avez donné.
4: Merci.

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4: Très heureux de vous retrouver pour le débat matinal en studio pour l'animer avec moi, Monsieur Adrien Moussou. Monsieur Lesbaguidi est en ligne. Pour ce début, vous qui nous écoutez en ce moment, vous pouvez interagir par WhatsApp au 01 97 17 76 20 et sur notre page Facebook Expression Libre. La paix ne vient pas avec les armes. Vous ne protégez pas la paix avec ça. Mais en ce moment, nous semblons penser que c'est le cas. Les armes peuvent apporter de la stabilité, mais pas la paix. Nous devons revenir aux bases. Ainsi s'exprimait-il il y a quelques jours l'ancien premier ministre tanzanien lors de la conférence annuelle du Centre pour la démocratie en Tanzanie. Un extrait qui nous sert de plat de résistance d'expression libre de ce jour. Car hier, c'était la journée internationale de la paix. Et la paix, c'est justement ce à quoi nous nous intéressons ce matin. Mesdames et messieurs, bienvenue. Bonjour. Monsieur Nesbaguidi, bonjour. Monsieur Nesbaguidi, bonjour. Allô, monsieur Nesbaguidi. Monsieur Nesbaguidi, êtes-vous en ligne? Oui, monsieur Adrien Moussou, bonjour.
5: Bonjour, Romain. Bonjour,
4: la... Et à l'instant, bien sûr, justement, monsieur Adrien Moussou, quelles sont, selon vous, ces armes dont parle cet ancien premier ministre?
5: Non, lorsqu'il dit que ce n'est pas avec les armes qu'on obtient la paix. Vous n'êtes pas sans savoir qu'en Tanzanie, le régime actuel n'est pas du tout tendre avec ceux qui boudent le pouvoir de la présidente Samia Suluhu Hassan. Il a dit qu'elle fait régner la terreur sur le pays. En ce sens que, bon, à la moindre manifestation, on voit les forces de l'ordre et les défenses descendre dans la rue pour systématiquement réprimer les manifestants, en fait. Et là, c'est avec l'influence des armes, ce sont les armes. Et là, c'est vrai que lorsque ces manifestants voient les armes, soit il y en a qui t'étalent ou qui carrément se rébiffent, renonçant à manifester. Cela ne veut pas dire que forcément, il y a la paix, il y a la cohésion sociale. Monsieur Chouki, oui, les âmes peuvent faire taire, mais les âmes feront taire jusqu'à quand? Parce que à un moment donné, lorsque la goutte d'eau déborde véritablement le vase, les populations n'ont plus peur de rien, les manifestants n'ont plus peur de rien. Ils deviennent des jusqu'au boutistes, en fait. On en tue. Rappelez-vous, il y a quelques mois, bon, bientôt un an, non? À l'occasion de la dernière élection présidentielle en Tanzanie, où cette présidente-là tenait à être à sa réélection, on a suffisamment maté. On a tué des manifestants, là. Avant qu'elle obtienne le score qu'elle a obtenu, là. On dit 98%, monsieur Chouki. Bon, mieux vaut en rire, comme qui dirait, parce que c'est dans un pays de démocratie véritable, où les élections ont été organisées dans de très bonnes conditions et en toute transparence. Ce n'est pas certain qu'elle obtienne 98%, parce qu'entre-temps, on a pris soin de créer des ennuis aux voix discordantes et dissonantes, ceux-là qui, dans la République, ne tiennent pas à se taire, encore gare à eux, s'ils sont des opposants fiefés, redoutables. On les envoie en prison d'abord, le temps pour l'élection de se tenir. Donc, cet ancien premier ministre qui a rué dans le brancard, avec cet extrait que vous avez lu tantôt, fait un bon constat. Il dit que la paix ne vient pas avec les armes. Vous ne protégez pas la paix avec ça. Mais en ce moment, nous semblons penser que c'est le cas. Les armes peuvent apporter de la stabilité, mais pas la paix, en fait. Parce que, et quelle stabilité encore? Une stabilité précaire, je dirais. En ce sens que les gens ne peuvent pas manifester, vous sortez les armes pour les abattre, pour les tuer, pour les massacrer. Ce sera pour un temps. Ce ne serait pas ad perpetuum, M. Tshioki.
4: Monsieur Adrien Moussou, il se dit aussi que l'opposition garderait le silence par peur des arrestations ou des kidnappings.
5: Oui, je le disais tantôt, cet épisode-là qui a eu lieu à l'occasion de la dernière élection présidentielle, et évidemment en octobre prochain, cela fera un an. Cela fera un an, M. Tshioki. Et il faisait tantôt allusion au massacre ou tuerie qu'il y a eu. Rien que pour une élection, pour les élections, décider d'envoyer ad patres des compatriotes ou bien ceux-là qui seront appelés à voter. Si les Tanzaniens, Tanzaniennes, ou des Tanzaniens, si Tanzaniennes, pas ces partitifs-là, des, je n'ai pas dit les, c'est la globalité, la totalité. Si des Tanzaniens et Tanzaniennes ont jugé, à un moment donné, descendre dans la rue pour protester, c'est parce qu'il y a McDonald's. Et vous savez comment ça se passe dans la plupart des pays africains. Ceux qui sont au pouvoir n'aiment aucune contestation. Vous comprenez bien? Aucune contestation. Il faut bien leur permettre de dérouler ce qu'ils ont à dérouler jusqu'à la fin, en fait. Ce qui fait que ceux-là qui tiennent à les braver, rencontrent leur chemin malheureusement, les forces de défense et de sécurité, et vu les armes au point, pour les mitrailler, si possible, M. Tshioki. Et malheureusement, le décompte est un décompte macabre. À se poser la question de savoir si ceux-là qui tiennent à se maintenir au pouvoir par les armes, et après qu'on a vraiment tué, si ils ont des cas de conscience à des moments donnés. C'est d'accord que certains n'en ont nullement. Mais, in fine, je me convainc de ce que certains en ont. Et ceux-là qui donnent l'impression de n'en avoir pas, mais ceux qui, ils finiront par avoir ces cas de conscience-là.
4: Le débat se poursuit en tout cas en studio. Mesdames, Messieurs, vous qui nous suivez en ce moment, vous pouvez interagir justement, je rappelle, par WhatsApp au 01 97 17 76 20 et sur notre page Facebook Expression Libre. Monsieur Adrien Moussou, dira-t-on que, bien qu'élu avec 98% des voix, la présidente continue d'être contestée?
5: Oui, je le disais tantôt, ça dépend des conditions dans lesquelles vous avez été élu. Le truc, c'est pas de dire j'ai été élu par mes compatriotes ou par les populations, je détiens une souveraineté. Et moi, j'ai souvent dit, moi, dans ma tête, quelle que soit la souveraineté dont se prévalent les dirigeants, en tout cas pour moi, ce sont des souverainetés relatives. Parce que la souveraineté entière appartient au peuple. Au peuple, nul ne peut se prévaloir de détenir ou d'avoir le titre foncier d'une souveraineté dans un pays, dans une république, M. Tshioki. Pour faire ce que l'on veut. Encore que lorsqu'on est souverain, cela ne veut pas dire qu'on peut faire tout ce qu'on veut de son peuple. Vous comprenez bien? Donc, si tant que des remous, des contestations demeurent, c'est qu'il y a malaise. Et le malaise, il ne faut pas en douter, est dû à quelque chose, non? Et rappeler les conditions dans lesquelles la dernière élection présidentielle a été organisée il y a quelques mois en Tanzanie, parce qu'il fallait que cette dame, la présidente-là, soit reconduite, coûte que coûte. Et il n'y avait pas, en fait, de candidat de poigne ou de taille face à elle. Donc, ça n'a pas suffi. Donc, on tente de voir des manifestations dans la rue. Instruction a été donnée parce que je ne pense pas que des militaires ou des forces de défense et de sécurité puissent se lever toutes seules et dire qu'elles iront tuer les populations, massacrer. Il faut bien qu'elles reçoivent instruction de quelqu'un. Bon, il y a des cas d'exception où il y a des zélés, il y a des zélés qui, bien que n'aient pas reçu de consignes, se disent que, bon, d'ordinaire, quand il y a telle, telle situation, c'est la réponse, c'est la riposte qu'il faut avoir selon des instructions reçues auparavant. Bon, pour faire plaisir certainement à ceux qui les ont nommés ou positionnés à ces postes et aux postes de responsabilité, M. Djoki. Donc, c'est là qu'il est question. Donc, vous comprenez bien que si le malaise perdure, et il perdure là, sinon l'ancien Premier ministre n'allait pas se pourfendre de cette déclaration ayant valu extrait servant de plat de résistance à notre émission ce matin lors de la conférence annuelle du Centre pour la démocratie en Tanzanie. On a bien dit conférence annuelle du Centre pour la démocratie. Donc c'est ça qui est la question. Donc, et ce Premier ministre-là, pour l'avoir dit, ce n'est pas évident que la présidente soit contente de lui. Parce qu'en temps, ce qu'il faut préciser, c'est que le vice-président de la République là-bas là, a démissionné. Eh oui, le vice-président de la République tanzanienne, il y a quelques semaines, a démissionné. Bon, si tant qu'il a démissionné, c'est que forcément, le ver est dans le fruit ou demeure dans le fruit. Monsieur Choki, ça veut dire que, vous le rappeliez également tantôt, hier, c'était la journée internationale de la paix. La paix doit être recherchée partout, surtout en ce 21e siècle où nous en avons véritablement besoin. Voyez bien les frais de tension un peu partout dans le monde. Il faut bien œuvrer pour la paix. Et vous faites bien alors d'évoquer encore ce sujet-là, cette préoccupation, au lendemain de la journée internationale de la paix qui a été célébrée hier.
4: Justement, la paix, c'est ce à quoi nous intéressons ce matin, M. Ernest Bagidi. À l'instar de ces textes premier ministre tanzanien, pensez-vous aussi que la paix ne vient pas qu'avec les armes?
1: Vous savez, la paix et les armes. Les armes, c'est pour la conquête. Les armes, c'est pour le maintien des acquis. Les armes aussi, c'est pour rétablir l'ordre. Et quand on en fait usage, vous savez aussi que rien que quand on entend le crépitement des armes, ça perturbe votre quiétude. Donc, il y a entre la paix et les armes, il y a quand même un écart. On peut prétester de vouloir utiliser les armes pour ramener la paix. Mais avant que cette paix-là ne soit acquise, c'est qu'il y a des dégâts collatéraux. C'est pourquoi je suis d'accord avec ce Premier ministre qui s'interroge sur le lien à faire entre l'établissement ou bien l'obtention de la paix, l'instauration de la paix et l'usage des armes. C'est complexe, c'est un sujet bien complexe. Et ça repose l'éternelle question de l'usage des armes dans des contextes donnés. On a connu des guerres, on a connu effectivement des situations pas très acceptables dans nos différents pays, en lien très souvent avec les questions électorales. Il y a d'importantes pertes en vies humaines. Et là, on peut se demander si c'est ce qu'il faut pour surmonter les difficultés électorales et que quelqu'un arrive au pouvoir. Il saura avoir la paix si les parents et alliés de ces victimes-là continuent effectivement de gérer avec une grande douleur leurs parents qu'ils ont perdus dans ces conditions, leur parler de la paix. Dès qu'ils auront la moindre occasion pour rebondit, cela se fera et ça devient un cycle. Et c'est ce qui, plutôt que d'apporter la paix, vient mettre l'instabilité dans nos différents pays. Et quand vous arrivez au pouvoir, au prix des armes, très souvent vous n'êtes pas tranquille. Parce que vous posez souvent des questions. Quelle serait non seulement la perception, mais qu'est-ce que les populations pensent réellement de moi? Bon, elles vous ont élu, mais à ce prix, je crois que ce n'est pas ce qui est souhaitable. Maintenant, ceux qui ont fabriqué les armes, on en a connu de plusieurs générations. Aujourd'hui, nous sommes dans l'usage des drones. Vous comprenez que ça devient encore plus complexe. Et si on doit fabriquer tout ça là, si la technologie doit être doit servir à cela, à mettre l'instabilité, vous voyez, dans les pays au nord aujourd'hui, tout ce qui se passe, quelles que soient les raisons évoquées par les uns les autres, est-ce qu'on peut espérer la paix pour demain? Ce n'est pas très évident. C'est cela, moi, je dis, au-delà de tout, même si les armes pourraient servir à régler certains problèmes, leur usage crée déjà assez de perturbations, assez de dégâts pour qu'on conclue que les armes sont utilisées pour instaurer la paix. Maintenant, quand on parle d'armes, nous parlons des armes de guerre. Il y a d'autres armes qu'on peut par contre utiliser pour rétablir la paix, sans que cela ne soit des armes de guerre.
4: Oui, mais Monsieur Bagdi, il se dit que depuis quelque temps, la présidente tanzanienne fait régner la terreur sur le pays. Il y aurait une crainte permanente de la répression.
1: Ce à quoi ça me fait penser, aujourd'hui, il s'agit d'une dame. Hier, c'était les hommes qui étaient accusés de terreur semée dans nos différents pays, de dictature. Mais si les gens vont craindre une femme, je dis bien une femme à ce niveau, elle est quand même protégée par des hommes. Donc moi, ça me pose problème. Est-ce que c'est d'elle qu'il s'agit ou bien c'est les parasites autour d'elle qui la renforcent dans sa position? Les dames, souvent, on les préfère pour ce degré d'amour et ce degré de concession. Elle qui prône souvent la paix, parce que c'est elles quand même qui sont celles-là qui produisent les enfants. Elle n'admettrait pas qu'on les écrase de cette façon. Et quand on en vient là, ça nous repose une fois encore la question des pouvoirs dans nos pays africains. Parce que c'est de l'Afrique qu'il est question. Donc, interrogeons toute la communauté tanzanienne, et de manière plus spécifique, puisque les armes qui sont utilisées sont manipulées quand même par des hommes. Pourquoi en est-on arrivé là? C'est là où je dis, nous n'allons pas faire de la fixation sur un seul individu, mais il faut cibler aussi son entourage.
4: Oui, Monsieur Bagdi, mais comprendre ou expliquer qu'entre-temps, le vice-président de la République est démissionné, certainement qui ne cautionne pas les dérives autoritaires de la présidente.
1: Mais c'est normal si c'est une dame de fer. Et lui pense qu'il a en face de lui une femme qui pourra manipuler. Et à un moment donné, il s'est rendu compte que la dame, elle est due à cuire et démissionne. Cela n'a rien à voir avec ce qui se passe de manière générale, qui n'est pas admise par les populations. Vous comprenez? Si c'est pour des raisons personnelles, intérêts personnels égoïstes, il ne veut pas être soumis, un homme soumis, et il démissionne, puisqu'il a participé à l'instauration de ce système-là. Donc, il ne faut pas qu'on le dédouane. C'est un échappatoire qu'il est en train de trouver. Moi, je ne suis pas prêt à soutenir ces gens d'individus qui sont des complices. Mais comme ce à quoi ils aspiraient, ils n'ont plus trouvé ça, et bon, ils profitent de la réaction du peuple pour démissionner en disant si la dame là se met à lui régler son compte, on dira qu'elle est méchante. Mais elle a été complice. Il doit avoir le courage
5: d'assumer
1: toutes les conséquences.
4: Oui, justement, monsieur Enesbakidi, je reste toujours avec vous. Entre-temps, des manifestants ont réclamé des sanctions contre les responsables et auteurs de tueries lors des manifestations dans le cadre des dernières élections présidentielles. Auront-ils gain de cause?
1: Non, mais ils ont tué, ils ont massacré. Sous quel ordre? Mais c'est pour protéger qui? Pour défendre quelle cause? C'est toujours pour la cause de cette dame-là. Donc, qui s'attend à ce que ces acteurs-là, ces auteurs-là soient sanctionnés? Bon, on peut en identifier dedans pour faire semblant d'écouter le peuple. Mais en réalité, c'est des gens qui ont agi sous, effectivement, des instructions qui sont venues de quelque part. Si, entre-temps, il y a des abus, oui, ces cas-là seront identifiés et on va les sanctionner pour donner l'impression qu'effectivement, il y a eu d'excès. La présidente n'a jamais demandé cela, le niveau central n'a jamais demandé cela. Mais dans la globalité, c'est pour dissuader et c'est pour éteindre le feu qu'ils ont agi. Pour qui? Pour le pouvoir en place. Donc, c'est des jeux, simplement. Et moi,
5: Donc, ils seront protégés.
1: Mais c'est clair.
5: On va instruire le procureur.
1: S'ils étaient en mission.
5: Mais on va instruire le procureur.
1: Non, pourquoi le procureur spécifiquement?
5: Bah, si on doit les juger, ils doivent passer devant le
1: oui,
5: procureur.
1: Oui, mais le procureur, bon, lui, son rôle, c'est d'aller identifier ces auteurs-là, simplement. Lui n'est pas là pour juger.
5: Oui, mais lorsqu'on passera au jugement.
1: Mais il dira son réquisitoire.
5: Et puis,
1: il reviendra au juge de prononcer la sentence.
5: Acquitté au bénéfice du doute.
1: Au regard.
5: Acquitté au bénéfice du doute.
1: S'il n'y a pas d'élément de preuve.
5: Il n'y a pas d'élément probant.
1: Alors.
5: Bon. On a tiré quoi. On a tué. Vive la République. Au nom de la République.
1: Bon, on ne sait pas dans quelles conditions on a tué. On peut dire que le cas d'en face aussi, probablement, a été violent, et c'est ce qui a
5: D'accord. provoqué cela. La violence entraîne la violence. Et ce fait que le pouvoir étant plus fort,
1: c'est pourquoi
5: les amours crépitent, on a tiré, on a tué.
1: Je demande toujours à ce peuple, s'il est vraiment pacifique, de ne pas tomber
5: dans des pièges.
1: Dans des pièges.
5: Ah bon?
1: On les utilise très souvent.
5: Très souvent.
1: Ceux qui les ont manipulés, les ont poussés à ça, ils sont où aujourd'hui?
5: Il faut le rechercher, M. Baguidi. Vous irez en Tanzanie en mission spéciale. Ah. Il y a les frais de mission comprime, M. Baguidi, soyez rassuré, c'est $1.
1: Ce n'est pas évident que je sois outillé pour ces gens.
5: Non, vous irez, vous aurez des experts, mais vous qui serez chef de mission.
1: Pourquoi chef de mission? Non, je préfère m'occuper de mon beau pays.
4: M. Adrien Moussou, selon le bilan officiel, plus de 500 personnes ont été tuées. Ce que contestent les associations de défense des droits humains, qui parlent plutôt de milliers de morts, qui croient?
5: Qu'il y a eu 500 personnes tuées ou... Bon, au-delà, bon... même une seule personne tuée, M. Choki. Oh là, c'est l'histoire inversée, non? Rien que pour pouvoir, bon, on dira une personne, deux, bon... On en a tué une, deux, trois, pour faire peur aux autres, pour dissuader les autres. Bon, à ceux-là qui ont manipulé les armes pour que ces personnes soient tuées, il faut les abandonner à leur conscience, M. Choki. Toujours y a-t-il qu'il y a une histoire versée. Lorsque c'est comme ça, c'est qu'il y a, nous le disions tantôt, malaise et plus que malaise, M. Choki. On doit chercher à apaiser et à calmer. Mais trop souvent dans nos pays africains, dans la plupart, il n'y a plus ces entremetteurs-là de poigne, ces entremetteurs-là qui ont ces compétences, ces qualités de véritablement réconcilier. Et bon, ça profite à ces dirigeants qui ne veulent écouter personne. Lorsque face à certaines situations qui engagent la République, qui engagent l'avenir de la République au vrai sens du terme, on préfère adopter la politique de l'autruche, M. Choki, ou carrément on fait la sourde oreille face à à ces entremetteurs-là qu'on envoie, sollicitant qu'ils prêtent une oreille quand même attentive à ce qu'on veut bien leur dire, M. Choky. Donc, ça veut dire que, à cette allure-là, ce n'est pas évident que dans nos pays africains, la plupart du temps, nous puissions véritablement asseoir une paix véritable. Parce que les paix que nous observons là, et les stabilités, elles sont précaires. Mais jusqu'à quand, c'est la question qu'il faut se poser.
4: Monsieur Lazouakidi, on va amorcer la descente.
1: Non, ce qui est sûr, la paix, c'est la chose la mieux recherchée aujourd'hui. Si on rêve d'un monde stable, il faut quand même que cette paix-là qui est recherchée soit obtenue, mais pas au prix de tout ce qu'on a en termes de dégâts suite à l'usage des armes de guerre qui auraient pu servir à bien d'autres choses que d'éliminer des êtres humains. Donc, nous allons exhorter nos dirigeants à, si on parle de la préservation de l'intégrité territoriale, cela n'aura rien à voir avec ce à quoi on assiste très souvent lorsque les populations choisissent une voie d'expression qui n'est pas celle qui est souhaitée, évidemment, mais ce n'est pas pour autant qu'il faut répliquer avec le moyen le plus fort, qui est l'usage des armes, avec tous ces dégâts-là, puisque quand on écrase, ceux-là qui sont écrasés ne reviennent plus. Et pas mieux, il y a probablement des gens dont la République aurait besoin, des gens qui le pays aurait pu utiliser à des fins de plus profitables. Donc moi, je crois que on va exhorter ces dirigeants à un peu plus de considération de ce qui est sacré, je veux parler de cette vie-là, et de ne pas utiliser les armes que le contribuable leur a donné les moyens pour acheter contre eux. C'est ce à quoi on assiste souvent et nous espérons que progressivement, cette paix qui est recherchée sera retrouvée avec d'autres moyens plutôt que d'assister à l'usage des armes de guerre qui ne font que détruire le monde.
4: Monsieur Adrien Moussou.
5: La paix. Hier, journée internationale de la paix, une fois encore, l'occasion nous a été offerte de méditer par rapport à ce que c'est que la paix. Évidemment, il ne servira à rien à l'occasion de pareille journée de prononcer le mot paix, de faire des phrases, de promettre, de tenir des discours où le mot paix est revenu plusieurs fois pour dire qu'on fait la paix. Pas la paix du bout des lèvres, mais la paix dans les actes, la paix au quotidien, surtout lorsque on est leader, lorsqu'on est dirigeant, savoir prendre les dispositions, savoir avoir de l'intelligence pour que prévale la paix dans son pays, sur le continent africain, et pourquoi pas ailleurs dans le monde. Il n'y a pas que sur le continent africain que nous avons besoin de paix, M. Choky. Les foyers de tension, un peu partout dans le monde. Bon, il se fait que il se trouve des puissants qui font irruption dans des pays qui sèment la zizanie, au nom de quoi nous ne savons, cherchant à démontrer une toute puissance, vous comprenez bien, non? Point oui ou point non. On décrète qu'il faut manu militari investir un pays et puis chercher à en imposer. Bon, ça s'enlise quelque part là, au Moyen-Orient là, vous comprenez bien, depuis quelques mois, ça s'enlise parce que le puissant d'un instant a cru qu'en quelques jours, il en finirait avec, évidemment. Mais jusque-là, ça s'enlise, je crains que le Tout-Puissant ne se fragilise davantage. Et il y a déjà des indicateurs qui, en pointillé, le prouvent à suffisance, M. Choky. Donc, la paix n'est pas un vain mot, a dit l'autre. C'est un comportement, paix à l'âme de Félix Houphouët-Boigny.
4: Excellente journée à toutes et à tous. Merci de nous avoir suivis. À demain.
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2: Chut. Silence, je m'endors.